0: Psaume, le quatrième mouvement de l'emblématique suite A Love Supreme, enregistré par John Coltrane en décembre 1965 avec McCoy Tyner au piano, Jimmy Garrison à la contrebasse, Elvin Jones à la batterie. Nous en arrivons enfin à cet incontournable chef-d'œuvre, fruit de l'union d'une quête spirituelle et d'une maîtrise musicale. Un disque d'une densité rare qui nous fait l'impression d'une transe hypnotique à degrés variables, Ariane.
1: Oui, à degrés variables. C'est important de le dire, Stanley, parce que là, on vient d'entendre quand même un côté plus méditatif de cette œuvre-là, mais il y a des passages qui sont vraiment plus costauds. Et là, je voulais vous parler un petit peu de Patti Smith. Patti Smith, la poétesse et compositrice américaine, qui a, elle aussi, une grande quête spirituelle, mais qui, bon, elle, c'est dans un tout autre genre, mais elle a souvent parlé de John Coltrane au fil des ans, et elle décrit ce chef-d'œuvre, A Love Supreme, elle l'a décrit comme une agression contre ses sens, comme un disque qui possède une autorité morale de la manière la plus humble et spirituelle. Et pour elle, quand elle a découvert ce disque-là, quand c'est paru, elle dit que c'était comme entendre une langue venue d'une autre galaxie. Et elle évoquait les années 60 en comparant l'intensité de Coltrane à celle de Jimi Hendrix. Mais en fait,
0: Coltrane préfigure Jimi Hendrix. D'ailleurs, ils viennent de deux mondes complètement différents, le jazz d'avant-garde d'un côté, le rock psychédélique de l'autre, mais ce sont deux musiciens qui effectivement partagent une approche mystique de leur musique.
1: Oui, puisqu'elle disait de cette musique-là, c'était au sens où le saxophone de Coltrane rayonne de lueurs d'espoir dans les ténèbres, dit-elle, d'une époque violente marquée par la guerre du Vietnam et les problèmes sociaux. Donc, faut se remettre dans le contexte de l'époque. Et elle notait aussi ce contraste intéressant entre le regard calme et intense de John Coltrane sur la pochette du disque, mais l'énergie féroce de sa musique. Et savez-vous, il y a un détail surprenant, c'est que le style d'improvisation de Coltrane lui vient souvent à l'esprit à Patti Smith pendant qu'elle fait ses propres performances sur scène. L'ouverture du premier mouvement, Acknowledgement, on la connaît tous, c'est assez connu, cette mélodie et cette ligne de basse intrigante. Mais ensuite, oui, je m'ennuyais de ça, Stanley, je m'ennuyais de vous entendre chanter.
0: On va en entendre une version tout à l'heure.
1: Bon, mais vous voyez, dans ce même mouvement, il y a quand même l'expérimentation qui s'invite parce qu'il va moduler ce motif-là à travers les 12 demi-tons de la gamme. Mais quand on regarde le catalogue au complet, la discographie de John Coltrane, on se rend compte qu'il est capable de nous émouvoir, mais jusqu'à l'âme, avec cette composition à laquelle vous faisiez référence, Alabama, qui peut nous subjuguer tant il sait si bien transposer en musique sa quête spirituelle. Et d'ailleurs, Wayne Shorter disait qu'il pouvait entendre l'influence des discours du grand-père prédicateur là, dans le jeu de Coltrane. Mais Coltrane, il peut aussi nous dérouter. Il y a des passages qui sont très exigeants, même pour le grand mélomane et l'amoureux du jazz le plus averti. Il y a des pièces émouvantes comme Alabama, il y a du hard bop intemporel et très accrocheur comme Blue Train, mais il y a aussi des compositions très complexes. Moi, je vous avoue que un album comme Interstellar ou l'album Sunship, par exemple...
0: Ça, c'est les derniers, ça. Avec Alice Coltrane, oui.
1: Oui, oui, c'est ça. Je partirais pas l'heure de l'apéro avec ça. Là, je vous dis, là, même sobre, je louche à certains passages. Mais donc, oui, il y a cette recherche de complexité harmonique qui fait qu'on le qualifie aussi de jazzman intellectuel et expérimental.
0: Ouais. Mais là-dessus, on va écouter une version chantée du deuxième mouvement de Love Supreme, Resolution. Kurt Elling y a ajouté ses paroles. Il l'a gravé sur son album Man in the Air. C'est une production Blue Note de 2003. Ancien étudiant en théologie, Kurt Elling a écrit une longue invocation mystique. Ses paroles citent plusieurs divinités et prophètes, Dieu, Bouddha, Allah, Elohim, Vishnu, pour faire écho à la quête spirituelle et cosmique de John Coltrane.

0: Resolution, la version chantée du mouvement de la suite A Love Supreme, le deuxième, interprété par Kurt Elling. C'est un enregistrement Blue Note de 2003. Ariane, nous avons évoqué la complexité de ses compositions, la recherche et l'exploration constante de son jazz qu'on qualifie d'intellectuel. Coltrane serait-il le Léonard de Vinci du jazz?
1: Mais absolument. Et même qu'on pourrait ajouter le Einstein du jazz, Stanley, parce qu'on a sérieusement fait ses comparaisons avec ces deux grands génies. Pour le parallèle avec Da Vinci, c'est qu'il y a chez ces deux cerveaux prodigieux une véritable capacité à lier l'art et la spiritualité aux mathématiques. Donc, analyse et création en même temps. On connaît tous le célèbre dessin de Da Vinci, l'homme de Vitruve, hein, cet homme nu, les bras et les jambes écartés, oui, dans un cercle et un carré parfait. Bon, dans le dessin, le cercle représente le divin et le carré représente le monde concret, le monde terrestre. Et l'homme au centre, qui est dessiné avec beaucoup de précision, illustre que l'anatomie est liée à des lois universelles mathématiques. Eh bien, il y a aussi le cercle de Coltrane, c'est-à-dire qu'il y a son cercle des sons, qu'il a fait en 1967, et dans lequel il utilise lui aussi la géométrie pour expliquer la musique. Alors, il place les 12 notes de la gamme, et il inclut les dièses et les bémols, et il les relie en étoiles pour illustrer la symétrie de la musique et les intervalles. Et ce dessin-là a eu une influence très, très concrète dans l'enseignement de la théorie jazz. Et Stanley, on s'en est souvent parlé, on le sait, l'improvisation, c'est indissociable du jazz. Bien, en général, un bon improvisateur comprend le cercle Coltrane et même que c'est un outil pour improviser sur des progressions d'accords qui sont complexes. Donc ici aussi, analyse et création. Et on a aussi comparé Coltrane à Einstein pour les mêmes raisons, c'est-à-dire la quête de sens. Coltrane recherchait une structure géométrique fondamentale en musique, comme Einstein recherchait une structure géométrique unifié pour, bon, pour l'univers, là, lui, c'était plus large, ouais, mais quand même, c'est une recherche spirituelle dans les invariants.
0: Ouais. Ariane, avant de pousser plus loin notre exploration de l'univers de John Coltrane, on va poursuivre avec ce thème fétiche, une extrapolation de Coltrane sur une improvisation qu'il avait faite sur le fameux So What de Miles Davis. Impressions était gravé par le saxophoniste à la tête de son quartet en 1962.

0: Like Sonny, l'hommage de John Coltrane à son contemporain Sonny Rollins, relu par le quartet du flûtiste Bill McBurney sur l'album Paco Paco, paru en 2006. Le vétéran Bernie Sininski était au piano, Neil Swainson à la contrebasse, John Sumner à la batterie. Ariane Cipriani, il y a un contraste chez John Coltrane entre des compositions et des improvisations explosive, disons, et sa personnalité unanimement décrite comme humble, réservée, presque effacée.
1: Oui, c'est ce qui ressort de la description des gens qui l'ont côtoyé, sa gentillesse, sa bonté, son humilité. Et autant il y a des grands pans de son catalogue là, très complexes, là, des notes pulsées qui virevoltent, mais lui qui est si calme, timide et qui parle toujours avec une voix posée, c'était un homme doux qui pensait tout le temps. John Coltrane aimait penser. Et il y a cette expression en anglais « cool, calm and collected », donc une personne détendue, posée et imperturbable. Je trouve que ça lui sied bien. Et en préparant l'émission Stanley, j'ai frappé un nœud parce que je commence jamais avec la musique quand je prépare ce type de grand portrait. Je commence toujours avec l'humain. J'ai besoin de voir l'artiste en prestation, en entrevue. J'ai besoin de le voir bouger, parler, interagir, observer son regard, la posture, la gestuelle. Ça dit beaucoup d'une personne, ça. Eh bien, il n'existe aucune entrevue vidéo de John Coltrane. Il n'y en a aucune!
0: Et c'est ça, particulier.
1: C'est particulier et ça cultive aussi un certains mystères, je trouve. Et bon, il y a des archives vidéo, il y en a peu. La plus importante, la plus connue en tout cas, c'est celle enregistrée au festival de Comblain-la-Tour. C'est en Belgique en 1965, lors de sa tournée européenne. Mais bon, il y a quand même quelques entrevues audio et vous l'entendez dans sa voix quand il parle

0: son humilité, son côté introspectif, sa gentillesse et son sérieux aussi. Coltrane, c'était un humaniste, c'était un pacifiste qui n'était pas impliqué politiquement, pas activement, mais disons que son implication, elle s'illustre par la musique. C'était un leader solitaire, on pourrait dire. Vous l'avez évoqué tantôt, sa pièce Alabama. Je trouve que c'est un parfait exemple. Rappelons que c'est cette réponse à l'attentat à la bombe organisé par le Ku Klux Klan contre l'église baptiste à Birmingham en 1963 qui avait tué 4 petites filles noires, 4 fillettes. Eh bien, Coltrane, dans Alabama, il calque son phrasé sur la cadence de l'éloge funèbre prononcé par Martin Luther King. Donc, il inscrit dans l'histoire de la musique cet événement-là. Lui, il disait que la musique était capable de refléter le cœur humain et les idéaux les plus élevés. Alors, pour Coltrane, toutes les religions partagent une vérité unique et il souhaitait que ses disques soient comme une prière universelle pour l'unité et la paix. Si on prend, par exemple, une relecture façon orientale, celle de My Favorite Things, qui est formidable, elle a aussi quelque chose de spirituel dans le côté hypnotique, il y a le côté modal. C'est la célèbre pièce de la Mélodie du Bonheur, on le sait, c'est sur le disque.
1: Un peu plus tard à l'émission,
0: oui, elle est tellement formidable, donc sur le disque de 1961, sur laquelle Coltrane joue du sax soprano pour la première fois.
1: Un cadeau de Miles Davis.
0: Quand même, il y a des beaux cadeaux hein, qui se font dans l'histoire du jazz, mais sa réinterprétation, elle est envoûtante et ça a été quand même un grand succès commercial et radio, cette relecture. C'est plus accessible que quelque chose comme Giant Step, là, disons-le, mais il demeure qu'il y a quelque chose de spirituel et il y a aussi dans cette relecture la cohésion entre les musiciens de ce quatuor qui ajoute beaucoup et ça illustre, je trouve, de belle façon ce désir de Coltrane de vouloir mélanger les musiques, unir les musiques. C'est vraiment une formidable relecture. J'ai hâte qu'on l'écoute.
1: Oui. On va l'écouter un tout petit peu plus tard, mais pour l'instant, voici un extrait de l'album Ballads de Karen Allison. C'est un disque paru chez Concord Jazz en 2001, disque sur lequel la chanteuse reprenait à sa manière tous les standards interprétés par Coltrane sur son micro-sillon du même titre. Voici Say It Over and Over Again.

0: Le standard You Don't Know What Love Is dans la version enregistrée par John Coltrane et son quartet sur l'album Ballads paru en 1962 sous étiquette Impulse. Ariane Cipriani, les dernières années de la vie de John Coltrane ont été marquées par sa relation avec la pianiste et harpiste Alice Coltrane.
1: Oui, tombé éperdument amoureux d'Alice McLeod quand il l'a rencontrée parce que elle était déjà mariée, lui aussi d'ailleurs, et lui il avait même adopté l'enfant de sa femme, mais il a décidé de quitter sa première épouse pour s'installer avec Alice. Et ce fut une période de grand bonheur personnel, mais artistique aussi, parce qu'Alice a intégré très rapidement son quatuor et ils ont eu 3 enfants, dont Ravi, dont le prénom est un hommage à Ravi Shankar, hein, pour qui Coltrane avait une immense admiration. Mais malheureusement, Coltrane est décédé quelques années seulement après avoir rencontré l'amour de sa vie. Il est décédé beaucoup trop jeune, hein, John Coltrane.
0: 40 ans.
1: 40 ans, emporté par un cancer du foie en 1967. Elle est décédée en 2007. Et quand on écoute tout ce qu'elle a fait, Alice Coltrane, je peux pas m'empêcher de me dire, ah, si John Coltrane avait vu et entendu tout ça, tout ce style avant-gardiste qui dépasse les contours, qui mélange une multitude d'influences non occidentales, et c'était du

0: jazz spirituel aussi. Donc, pour John Coltrane, on pourrait dire que son testament musical, ce serait son tout dernier concert, qui a été enregistré le 23 avril 1967, parce qu'il est décédé quelques mois après, le 17 juillet, à New York.
1: Un concert qui a été publié par la suite.
0: Oui, mais quand même plusieurs années après, hein, en 2001 seulement. Mais la vie réserve des surprises, Stanley, parce que les amateurs de Coltrane ont eu un autre cadeau cette année à l'occasion de ce 100e anniversaire.
1: Ben oui, on a découvert et on a publié les mythiques enregistrements de Tiberi. Il s'agit d'enregistrements privés qui ont été captés en direct, réalisés par le musicien Frank Tiberi entre 61 et 65 à l'aide d'un magnétophone portable dans les clubs de jazz de New York ou de Philadelphie. On peut donc faire taire toutes les rumeurs. Là.
0: Mais oui, parce qu'il y avait personne qui les avait entendus. Alors, on doutait même de l'existence de ce matériel-là. C'était comme un peu une légende urbaine du jazz. Parce que Frank Tiberi, la rumeur, c'était qu'il aurait enregistré des solos phénoménaux, des improvisations fleuves de Coltrane et que lui, il a utilisé ces bandes-là comme un outil d'étude. Mais il les a fait entendre seulement à quelques musiciens, quelques étudiants, vraiment triés sur le volet. Parce que lui, il avait enregistré ça clandestinement. Il n'y avait pas la permission. Mais il a fait ça, c'est pendant des prestations, là, vous le disiez, New York, Philadelphie. Et ça donne au total 80 bobines, 60 heures de musique inédite. Bon, avec un magnétophone portable, on s'en doute, là, c'était peut-être pas la qualité optimale.
1: Bon, mais on a pu la nettoyer, tout ça. Mais ça rappelle une expérience précédente, celle de Benedetti avec Charlie Parker.
0: Oui, parce que lui aussi avait enregistré sans la permission. Donc, on les décrivait comme un aperçu brut du génie de Coltrane. Et bon, avec son classique Quartet, là, parce que c'était un moment charnière quand même de l'évolution de ce groupe-là. Mais là, en avril 2026, à l'occasion du Record Store Day, on a pu découvrir un aperçu parce qu'un vinyle qui est paru de Tiberi Tapes, A Preview of the Mythical Recordings. Alors, quel cadeau pour les fans de John Coltrane. Et ça a été bien reçu parce que, outre l'importance historique de ses enregistrements, on a salué justement l'énergie brute de ses performances. Et il y a quand même une version de Giant Steps qui dure 13 minutes. Mais comme je vous disais, la qualité du son se situe entre moyenne et variable, même si on a remasterisé au mieux. Alors, le label Impulse Records publie l'intégralité de ses archives historiques, justement, à l'occasion du 100e anniversaire. Et je trouve que c'est quand même heureux d'ajouter ce cadeau-là à sa discographie, parce que quand on regarde la discographie de John Coltrane, ça s'échelonne sur une douzaine d'années. Hein. C'est 1955 à 67 à peu près.
1: Non, excluant les quelques plage avec des
0: Ziggy
1: Gillespie.
0: Exactement, mais c'est un condensé. C'est vraiment un cours d'histoire de jazz moderne. C'est un héritage musical qui est encore vibrant et qui continue de fasciner. Parce que Coltrane, avec sa musique, il nous interpelle. Il a bouleversé le jazz avec sa quête spirituelle. Je trouve que sa quête spirituelle est liée pour beaucoup quand on regarde l'ensemble de la discographie. Et je trouve qu'on a de quoi s'en inspirer encore, et pas juste pour la musique, dans toutes les sphères de nos vies.
1: Tout à fait. Et je ne citerai pour preuve de son influence considérable que cette reprise du thème principal, celui du premier mouvement de la suite A Love Supreme par le bluesman Harry Manx.

0: On dirait que je vous ai étonné, Ariane, avec ce Love Supreme.
1: Je la connaissais pas du tout. J'adore.
0: Une audacieuse relecture bluesy psychédélique par le guitariste et chanteur Harry Manx. C'est une plage de son album Home Sweet Home, paru en 2012 chez Dog My Cat. Ben voilà, c'est tout pour notre célébration du centenaire de John Coltrane. On va se dire au revoir au son de la version du standard My Favorite Things, issu du micro-sillon du même titre que le saxophoniste faisait paraître en 1960 sous étiquette Atlantic. Merci à Charles-Antoine Lemay à la console technique. Merci Ariane pour la recherche et la co-animation.
1: Toujours un grand plaisir, un grand plaisir.
0: Au microphone et au choix musical, c'était Stanley Péan. J'espère bien vous retrouver demain soir, fidèles auditeurs et auditrices, pour la dernière soirée de notre semaine John Coltrane. J'aurai entre autres des extraits du nouvel album de Diane Reeves avec Branford Marsalis en hommage à Coltrane. Entre-temps, bonsoir et bonne chance.

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Stevens, interprété au piano par Timo Andrés et Connor Hanick. Ici Guillaume Hubermont, ravi de vous retrouver pour cette toute dernière partie de notre mercredi 23 septembre. Je vous préviens, ce soir, on va s'envoler comme des oiseaux migrateurs et danser doucement avec nos souvenirs. D'ailleurs, s'il y a un compositeur du XXe siècle dont le parcours est indissociable de la danse, c'est sans doute Stravinsky. Hein. Ces grands ballets russes, l'oiseau de feu, Petrouchka, le sacre du printemps. Il avait tout ça derrière lui au moment où son impresario Serge de Diaghilev cherche un nouveau projet pour lui, pour le ramener vers le devant de la scène. Et son idée, c'est de rassembler de vieilles partitions du XVIIIe siècle attribuées à Pergolesi et de les proposer à Stravinsky. Alors, il est d'abord assez réticent et pas certain que ça va l'intéresser, mais en feuilletant les manuscrits, il va trouver de belles mélodies et il décide donc d'essayer de construire quelque chose autour de tout ça. Mais ce qu'il ignore, Stravinsky, et ce que Diaghilev ignorait aussi à l'époque, c'est que la plupart de ces partitions sur lesquelles il travaille n'étaient pas de Pergolesi. Parce qu'à l'époque du décès du compositeur italien, on est au XVIIIe siècle, c'était une superstar, il y a beaucoup d'éditeurs sans scrupule, qui avait apposé son nom sur d'autres compositions, des compositeurs moins connus de cette époque-là, pour vendre, pour gagner plus d'argent sur ces partitions-là. Alors, c'est pas si grave que ça au final, parce que Stravinsky va quand même faire une œuvre très très intéressante pour illustrer les aventures de Pulcinella. Pulcinella, grand personnage de la Commedia dell'arte. Il a conservé, Stravinsky, les mélodies, mais évidemment, il a mis tout ça à sa sauce, avec des rythmes acérés, des harmonies un peu obliques, et ça donne la suite de ballet Pulcinella, interprété ici par l'orchestre de la CBC à Vancouver sous la direction de Mario Bernardi.

Pulcinella, le roi du déguisement, suite de ballet d'Igor Stravinsky, interprété par l'orchestre de la CBC à Vancouver sous la direction de Mario Bernardi. Qui dit automne dit grand départ. Pas forcément nous, mais le voyage, le grand départ de millions d'oiseaux qui survolent le Canada. Et cette semaine, en fait, jusqu'au 27 septembre, sur la Haute-Côte-Nord, se tient la 16e édition du Festival des oiseaux migrateurs. La Haute-Côte-Nord, un coin de pays qui est l'un des plus importants corridors migratoires d'Amérique du Nord. Il y a des centaines de milliers d'oiseaux qui font en fait une dernière pause avant d'affronter le long périple vers le sud. Et il y a un observatoire, l'Observatoire d'oiseaux de Tadoussac, qui organise donc cette semaine toutes sortes d'activités, des excursions pour observer de près les petites chouettes, les passereaux, toutes sortes d'oiseaux marins. Alors, en l'honneur de ces voyageurs ailés que vous verrez peut-être passer au-dessus de vos têtes dans les prochains jours, j'ai envie de vous proposer une envolée musicale signée par la compositrice lettonne Lucija Karuta dans son œuvre chorale Autumn Song of the Migrating Birds. C'est comme si on voyait des nuées d'oiseaux s'élever dans le ciel gris porté par le chant du chœur de la radio lettonne dirigé par Sigvards Klava.

César Franck, prélude, fugue et variation opus 18, interprété par Alexis Wassenberg. Vous êtes à l'écoute de l'appel du soir sur Ici Musique. J'espère que le voyage vous plaît jusqu'ici. On va se rendre en Ukraine maintenant avec Boris Liatoshinsky, un compositeur souvent considéré comme le père de la musique classique contemporaine ukrainienne. Né à la toute fin du 19e siècle, il a traversé la majorité des tempêtes du XXe siècle, les révolutions, les guerres mondiales et surtout la lourde surveillance du régime soviétique. Censure stalinienne qui pesait sur chacune de ses notes. Mais malgré tout, Liatoshinsky n'a jamais cessé d'écrire une musique lyrique enracinée dans l'âme de l'Ukraine. Et c'est précisément ce qu'on entend dans son deuxième quatuor à cordes, composé en 1922. Œuvre de jeunesse, certes, mais on entend cette intensité romantique et des couleurs harmoniques bien intéressantes. Pour nous guider dans ce paysage sonore, on accueille le quatuor Tchalik. Et l'histoire de cet ensemble est assez chouette puisqu'il s'agit de quatre frères et sœurs franco-russes dont la famille possède des racines ukrainiennes. Donc, jouer cette musique, c'est pour eux une façon aussi de renouer avec l'histoire et les émotions de leurs ancêtres.

Le quatuor à cordes numéro 2 de Boris Liatoshinsky dans une interprétation très habitée du quatuor Tchalik. J'espère que votre soirée se déroule doucement, bien à l'abri avec nous à l'écoute de l'appel du soir pour poursuivre une musique qui ressemble à un carnet de dessins de voyage. On est en 1922, donc la même année que l'œuvre qu'on vient d'écouter, mais tout à fait ailleurs avec le français Jacques Ibert, qui publiait cette année-là ses Histoires pour piano, un recueil de 10 pièces courtes aux titres très parlants comme Le petit âne blanc, La meneuse de tortue d'or ou encore La cage de cristal. Ibert, il avait ce don de l'instantané, pas comme une photographie, quelque chose de plus impressionniste, disons une aquarelle. Et il est fortement imprégné par ses voyages en Italie, en Espagne, en Tunisie. Et il arrive, je trouve, en quelques accords à planter à décor une ambiance, une petite scène de théâtre miniature. On va bien s'amuser, je pense, dans les prochaines minutes. Voici les Histoires pour piano, des fables sans parole portées par la pianiste Maria Bergman.

Les histoires pour piano de Jacques Ibert, interprétées par Maria Bergman. Je suis allé visiter l'exposition du World Press Photo récemment, une tradition chaque fin d'été, exposition qui est proposée dans le Vieux-Montréal et qui cette année court jusqu'au 12 octobre. Alors évidemment, si vous êtes dans ce coin-là, je vous invite à y aller, même si je dois l'avouer, la visite n'est pas facile. Les photos sont magnifiques, esthétiquement, oui, mais la réalité, elle est tellement dure, cruelle, révoltante. On est toujours un peu tiraillé quand on parcourt cette exposition-là, mais on se rend aussi bien compte de l'importance du journalisme indépendant. Heureusement qu'il y a des hommes et des femmes qui, contre vents et marées, continuent à documenter les injustices de notre monde. C'est difficile d'y trouver de l'espoir, mis à part quelques clichés lumineux. Je pense à des jeunes danseuses de ballet en Afrique du Sud, notamment très très belles photos. Et il y a une rétrospective aussi à l'étage consacrée au photographe du Devoir, Jacques Nadeau, qui est franchement intéressante, mais on se demande vraiment tout le long où trouver de la lumière quand l'humanité semble s'assombrir comme ça. Je vous propose en musique une œuvre du compositeur polonais Henryk Mikołaj Górecki qui s'est posé cette question-là, où trouver de la lumière. Pour le deuxième mouvement de sa troisième symphonie, il a utilisé un court texte retrouvé sur le mur d'une prison de la Gestapo, gravé en 1944. L'auteur s'appelait Elena Blazusiakovna, elle avait 18 ans à peine et elle a simplement écrit sur le mur de sa prison « Ô maman, ne pleure pas, reine immaculée des cieux, soutiens-moi toujours ». Voici donc un chant de consolation porté par la voix de la soprano Dawn Upshaw, accompagnée par le London Sinfonietta sous la direction de David Zinman.

Unsent Love Letters de Elena Katschernin, interprétée par Tamara Anna Sislowska. Parlant de lettres d'amour qui n'ont pas été envoyées, terminons notre rendez-vous du soir par une nouveauté qui est une belle histoire d'amitié. Le 18 septembre dernier paraissait l'album Friendship Survival Guide, un disque né de la collaboration entre deux amis qui font de la musique ambiante, le compositeur islandais Johan Johansson et l'américain Adam Wildsey. Deux musiciens qui ont partagé une décennie d'amitié et de création. En fait, entre 2013 et 2017, ils ont enregistré de nombreuses sessions ensemble, mais Johan Johansson est décédé tragiquement en 2018 et donc ces bandes magnétiques sont restées longtemps silencieuses et ce n'est que des années plus tard, avec la bénédiction de la famille de Johansson, qu'Adam Wildsey est retourné en studio pour achever ses pièces en y ajoutant notamment de belles et très subtiles textures électroniques. C'est pas vraiment un album posthume, c'est plutôt donc, un peu comme son titre l'indique, un guide de survie de l'amitié, un dialogue qui continue d'exister par-delà le deuil. Adam Wildsey qui confiait d'ailleurs qu'en terminant cette musique, il sentait encore la présence vibrante de son ami. Voici donc de la musique suspendue entre la terre et le ciel, la musique de Johan Johansson et Adam Wildsey.

Stars de Erik Ezenvald par l'ensemble Voces 8. C'est ainsi que se termine notre rendez-vous de ce mercredi soir. On éteint la lumière, on éteint les enceintes, on ferme la porte, on monte vers la chambre. Je vous souhaite une excellente nuit et à demain pour de nouvelles aventures musicales.

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0: Le 26 mai 2026, Miles Davis aurait eu 100 ans. Cet anniversaire nous permet donc de nous pencher sur son exceptionnelle carrière musicale, ce que nous faisons en 10 épisodes, au cours desquels nous pouvons entendre des musiciennes et des musiciens, des critiques et des spécialistes d'ici, nous raconter comment Miles Davis a su, à travers ses albums principaux et son extraordinaire musique, chercher et trouver le renouveau. Je m'appelle François Lemay et c'est 10 fois Miles, épisode 7, le deuxième Grand Quintet, deuxième partie. Miles Davis a constitué son deuxième Grand Quintet avec lequel il découvre une liberté musicale rarement atteinte. Nous sommes maintenant à la fin des années 60, une période de changement et de bouleversements autant sociaux que musicaux. Le rock prend de plus en plus de place, les instruments électriques s'imposent et Miles en est bien conscient. Pendant que sa vie personnelle demeure trouble, il commence à transformer le son de son groupe. Le prochain grand virage de sa carrière sera électrique.
1: Ce quintet de Miles Davis des années 60 était constitué du grand Wayne Shorter au saxophone ténor et soprano, de Herbie Hancock au clavier, piano, Ron Carter, contrebasse, Tony Williams, batterie. Donc, on ne pouvait pas imaginer meilleur à cette époque-là, au milieu des années 60.
2: Ce groupe-là, c'était des superstars, là. Genre, dans le temps, là, c'était vraiment, vraiment des presque des rock stars, là.
0: Nefertiti est enregistré à l'été 67, et l'album montre le deuxième grand quintet au sommet de sa cohésion. Cinq fortes personnalités capables de s'écouter, de se faire confiance et de travailler ensemble. Nefertiti sera aussi le dernier album entièrement acoustique que Miles enregistrera comme leader avant son virage électrique.
1: Miles Davis n'est pas nécessairement le compositeur principal de cette période-là.
0: Alain Brunet, éditeur et chef de direction de Panem 360.
1: Par exemple, lorsqu'on écoute Nefertiti, fort ou encore Pinocchio, ce sont des compositions de Wayne Shorter. Et lorsqu'on écoute Hand Jive, c'est une composition de Tony Williams. Et lorsqu'on écoute Madness ou Riot, ce sont des compositions de Herbie Hancock. Aucune de Miles Davis. C'est un entremetteur, un directeur artistique, un visionnaire et quelqu'un qui est capable de recruter le nec plus ultra de sa génération ou des générations qui étaient proches de la sienne. Ben, c'est ça.

0: ton Apple TV, il y a une expérimentation qui est un petit peu plus poussée au niveau, pas juste du contenu, mais du contenant aussi.
1: Modibo Keïta, programmateur du Festival international de jazz de Montréal et tromboniste.
0: Le contenu, c'est tout ce qui est harmoniquement parlant, les accords, les rythmes, la mélodie, tout ça. Ça, on est déjà rendu là-dedans. On a fait ça dans Mars Mars. Maintenant, comment on pousse l'expérience un peu plus loin? Ils ont commencé à expérimenter avec des choses comme justement jouer une chanson qui est tellement ancrée dans la mélodie qu'il n'y a même pas de solo nécessaire. Ça force la personne qui écoute à vraiment faire attention à toutes les subtilités qui se passent au niveau de l'interprétation.

0: Wayne Shorter et Miles Davis répètent le thème. C'est seulement le thème.
1: Jim Duxus, batteur.
0: Et avec la répétition, il y a cette tension. C'est un peu comme un trance. Et Tony Williams, il est comme une tempête. Il commence lentement. Et après quelques minutes, il explose.

Et au milieu de répéter le thème encore et encore 13 fois, je pense, Tony Williams commence à solo. Et qu'est-ce qu'il joue est fantastique. Qu'est-ce qu'il joue est incroyable.

Pour moi, le deuxième quintet, c'est un peu ce que la période romantique est pour la musique classique, dans le sens que dans la période romantique, il y avait beaucoup d'attention à tout ce qu'on peut utiliser comme paramètre musical pour véhiculer une émotion. Et je pense que dans le deuxième quintet, tout ce qui a rapport avec jouer fort, jouer doucement, avec un son fébrile, avec un son affirmé, avec genre des volées en ralentissant le tempo, en accélérant le tempo, il joue avec tellement de paramètres qui fait que on entend juste l'histoire qu'il raconte. On n'entend pas ça comme des pièces, on entend ça comme une épopée en fait musicale.

parle, qui est une pièce hypnotique plus ambiante de Wayne Shorter, qui est aussi d'un point de vue harmonique hallucinante. L'ambiance est extraordinaire et on voit que la direction artistique de Miles Davis est impeccable.

le son de leur enregistrement est vraiment incroyable, enregistré dans New York City à le studio à Columbia. C'est élégant, c'est dark, c'est émotionnel, c'est vraiment ouvert soniquement avec beaucoup de textures.

la chanson Madness que Herbie Hancock a composée, qui est une chanson, quand on écoute l'enregistrement studio de cette chanson, c'est très frénétique, c'est très actif. Wayne et puis Miles sont vraiment affirmatifs dans leur manière de jouer la mélodie. C'est vraiment très pompeux.

Et il y a une take qui s'appelle Madness Rehearsal Take dans le bootleg volume 5 de Freedom Jazz Dance où la même chanson est jouée très langoureusement, presque comme une balade. Et ce qui est intéressant, la première fois que j'écoutais ce rehearsal take, je comprenais pas en fait pourquoi ça s'appelait pareil. Puis parce que ça commence pas de la même manière, c'est pas les mêmes mélodies. Mais il y a un moment plus tard dans la take où on entend le début de la vraie take. On entend comme au milieu de la mélodie, le milieu de la mélodie, c'est le début de la vraie mélodie en fait.

Et c'est là où on voit qu'il y a vraiment, il y avait vraiment un aspect de travail continu pour eux. Ils apportaient une chanson, puis quand ils apportaient la chanson n'était pas terminée, en fait. Le seul moment où elle était réellement terminée, c'est le moment où on avait la take que Mars disait « That's the one ».

0: ces pièces-là sont parmi les 25 meilleures pièces de Miles Davis tout court, à mon avis. C'est un album extraordinaire que je ne me lasse pas d'entendre, d'écouter attentivement, et on découvre toujours des choses.
1: Et c'est la fin de le chapitre acoustique de Miles.

0: Nefertiti est le dernier album complètement acoustique qui était enregistré par Miles Davis.
1: Il y a eu Miles in the Sky l'année suivante. L'album Nefertiti avait été enregistré en 1967, mais sorti en 68. On s'en allait vers la transition du jazz électrique.

À la fin des années 60, le jazz perd du terrain auprès du grand public, pendant que les musiques rock, soul et funk prennent de plus en plus de place. Miles est très conscient de ce qui se passe et il veut rester dans le coup. Il commence à électrifier sa musique. Il demande à Herbie Hancock de jouer du clavier Fender Rhodes et invite des guitaristes électriques en studio. Enregistré entre janvier et mai 68, Miles in the Sky est le premier album où cette nouvelle direction se fait clairement entendre.

À la même époque, Miles rencontre Betty Mabry, une mannequin aux ambitions musicales qu'il épouse quelques mois plus tard. Elle lui fait découvrir Jimi Hendrix, Sly and the Family Stone et toute une nouvelle génération de musiciens. Elle transforme aussi son apparence. Miles adopte le cuir, les foulards, les bottes et un look beaucoup plus proche de son époque. Leur mariage ne durera qu'un an, mais Betty aura profondément influencé ce qu'il écoute, ce qu'il porte et la direction que prendra bientôt sa musique.

En 68, Miles lance « Fille de Kilimanjaro », dans lequel il continue de piger dans le son rock bien en vogue. Son quintet est en transition. Le départ de Herbie Hancock et de Ron Carter, que l'on peut entendre sur trois morceaux, marque l'arrivée de Chick Corea et Dave Holland, qui sont présents, eux, sur deux pièces. L'arrangeur Gil Evans, qui n'est pas officiellement crédité, est de retour. Et l'influence de Betty Mabry se fait entendre, elle qui figure aussi sur la pochette.

0: écouter le Kilimanjaro, c'est la fin du deuxième quintet.
1: Daniel Thouin, pianiste.
0: Il y a Chick Corea puis Dave Allen qui sont présents sur l'album. C'est aussi un album de transition parce que c'est le premier album où il n'y a pas de piano acoustique. Il y a seulement que du piano électrique. Herbie, il joue sur 3 pièces, je pense, ou 4 pièces. Puis lui, il joue sur un Fender Rhodes, les premiers Fender Rhodes. Puis Chick, lui, il joue sur une patente, ça s'appelait un RMI. Mais ça sonne vraiment étrange. C'est une drôle de machine. J'en ai déjà essayé un. Puis c'est un son particulier. Mettons que c'est pas aussi flexible qu'un Rhodes ou même un World Ledger. Là, on parle de modèles de piano électrique de l'époque. C'était des nouveautés.

0: Bon, Gil Evans a travaillé beaucoup, beaucoup cet album-là avec Miles, a écrit beaucoup de musique. Ça sonne très arrangé, très lousse en même temps, parce que quand t'écoutes des prises alternatives, c'est souvent des répétitions, puis t'entends que les gars sont en train de lire la musique, là. Ils n'ont pas passé un mois là-dessus, là. Ils sont là en studio, puis enregistrent. C'est pas pire, t'es pas trop trompé, mais on garde ça. Puis, fait que ça a un son différent, puis c'est comme si là, il avait abandonné le côté plus... Il y a un truc en jazz qu'on appelle le swing. Bon, le truc de base, c'est ça. Mais bon, là, ils ont commencé à utiliser des rythmes qui étaient plus influencés du rock de l'époque, que ce soit Jimi Hendrix ou toutes sortes de trucs. D'ailleurs, il y a une pièce qui s'appelle Mademoiselle Mabry.
1: Le titre fait évidemment référence à Billy, sa copine, qui l'a d'ailleurs présentée à Jimi Hendrix.
0: Et cette pièce-là, c'est une genre d'adaptation un peu... Moi, je pourrais dire, c'est sûr qu'il y a beaucoup de tweakage, là, si vous me permettez le mot, mais c'est The Wind Cries Mary de Jimi Hendrix.

C'est sûr qu'il y a beaucoup, beaucoup de Gil Evans là-dedans, puis tu l'entends dans la façon que les deux voix sont utilisées. Là. Les deux voix, c'est Miles puis Wayne Shorter qui jouent des thèmes qui flottent au-dessus de tout ça. C'est très spécial.

fille de Kilimanjaro, quand même, il y a des rythmes, c'est très binaire, rock. Puis il y a aussi des trucs un peu plus planants, puis c'est sûr que l'utilisation du Rhodes par Herbie Hancock, c'est fabuleux. Là. Il y a une façon de jouer qui fait encore plus ressortir son langage proche du R&B, puis du blues aussi un peu.

Premièrement, Herbie Hancock n'a jamais joué une mauvaise note. J'ai jamais entendu rien d'Herbie Hancock qui était pas à sa place. Jamais, jamais. J'ai lu quelque part que Herbie, au début, était pas trop content de... Parce que pour lui, sûrement, c'est passer d'un Steinway européen, allemand, à tomber sur un Fender Rhodes, il devait se dire que c'est comme un jouet. Mais il paraît que ça n'y a pas pris de temps à dire « Wow, mais OK, il y a un volume là-dessus, je vais m'entendre, j'aurais pas besoin de jouer si fort. » Puis son playing, et son jeu il s'est ajusté très vite, puis il est devenu en plus un des principaux protagonistes de l'instrument. Je veux dire, il a joué toutes les années 70-80 là-dessus, puis ses plus gros succès, là, comme les Headhunters, c'était avec le Rhodes, là.

0: il avait commencé à développer un processus qu'on appelle time no change, ce qui veut dire que on garde la pulsation, mais il n'y a pas vraiment d'accord. C'est comme à moitié free, à moitié libre.
1: C'est très axé dans l'improvisation entre le soliste et la basse qui joue. Donc, c'est un peu de pousser encore vers la spontanéité en brisant les formes traditionnelles du jazz.

non seulement il y a le piano électrique, mais aussi c'est un album où Ron Carter joue de la basse électrique. C'était très nouveau à l'époque. Je faisais peut-être ça faisait pas longtemps que ça existait, une basse électrique. Il appelait encore ça une Fender Bass. Puis parce qu'il n'y avait pas beaucoup de compagnies qui en faisaient.

c'est pas toujours évident de voir l'héritage et tout ce qui vient de cette musique-là. Mais pour moi, un musicien comme Jay Dilla, un artiste de hip-hop qui est reconnu pour jouer avec ce qu'on appelle le grid, ça vient au début de gens comme Tony Williams qui jouaient avec ça. Comment la personne qui écoute la musique entend le time,

Si je pense à comment Herbie joue du piano, comment il va chercher des harmonies, tout ce qui est Erykah Badu, D'Angelo, Bilal, et même plus récemment la musique de Robert Glasper, il y a un clair héritage de ce groupe-là.

0: ils ont vraiment créé quelque chose sans le faire exprès. Ils voulaient juste être au service de la musique, mais ils ont créé quelque chose qui est inégalé, puis qui, pour moi, qui est timeless, en fait.
1: Avec son deuxième grand quintet, Miles Davis repousse les frontières du jazz acoustique. Les pièces ne sont plus des structures fixes. Elles peuvent maintenant changer de forme, de rythme et de couleur pendant qu'elles sont jouées. Les musiciens s'écoutent, se provoquent et avancent ensemble sans jamais perdre leur singularité. Cette liberté aura une influence immense sur les générations suivantes. Mais encore une fois, Miles ne demeure pas longtemps au même endroit. Avec Miles in the Sky, puis Fille de Kilimanjaro, les pianos et les basses deviennent électriques et de nouveaux rythmes sont insérés dans sa musique. Même son apparence change. Le deuxième grand quintet arrive à la fin de son parcours, mais les idées qu'il a fait naître vont maintenant s'imposer dans une musique plus dense, plus électrique et encore plus difficile à définir. C'était 10 fois Miles avec Modibo Keïta, Alain Brunet, Jim Doxus et Daniel Thouin. À la recherche, Jacinthe Leblanc. À la narration, moi-même, François Lemay. Au mixage sonore, Alexis Dufresne. Et à la réalisation, Julie-Christine Parent.

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2: Salut, ici Vincent Pic, auteur, compositeur, bassiste, chanteur, percussionniste, drummer de la moitié de la scène alternative à Montréal depuis maintenant 40 ans, notamment Grooveyard Rock et Grimmskunk. Je suis derrière le micro à écoute commenter sur Ici Musique Rock. On a eu les Shirley en studio avec nous pour écouter leur troisième album, leur fabuleux troisième album, Hail Mary. On a air-drummé sur des tunes, on a air-guitaré sur des tunes, on a jasé des paroles, on a jasé du sens de la vie en général. Et ça a été une très, très, très belle rencontre. Je vous souhaite une très belle écoute. J'ai avec moi en studio le Power Trio d'excellence, les Shirley, qui lancent aujourd'hui leur troisième album, Hail Mary. Salut, gang!
3: Salut!
2: Content de vous voir.
3: Yeah.
2: Grosse semaine.
3: Oui, absolument. Ouais.
2: Vous avez été en Allemagne.
3: Ouais, ouais. On est tout juste revenus une couple de jours, puis on s'en remet, là, ça va.
4: Tranquillement, on se remet sur le décalage, mais pas sur le décalage.
5: On se remet sur le bon fuseau horaire, là, ouais, c'est ça.
2: Ich liebe diesen Scheiß.
3: C'est ça.
2: C'est l'expression
5: que
2: j'ai amenée en Allemagne, qui veut dire I love that shit.
4: Ah, cool. Faut qu'on l'apprenne, ça.

0: Avec déjà deux albums complets et un EP à votre actif, le groupe a pris la route à travers le Québec, s'est constitué une fanbase en Ontario, a établi sa renommée internationale grâce à 6 tournées européennes. Ça, c'était-tu votre 7e, là?
1: Je pense que oui.
2: Sûrement.
0: Wow.
1: Ouais, je pense que oui.
0: Ça roule en tabarouette. Se produisant en Allemagne, en France, en Belgique, en Espagne et dans une demi-douzaine d'autres pays.
2: Absolument.
1: Yes.
0: Hey. Leur ascension les a amenés à partager la scène avec des artistes tels que, et, écoutez bien ça, NoFX, Weezer, Sublime, Simple Plan, Billy Talent, The Beaches, Green Day et Avril Lavigne. Ma blonde est allée voir avec Avril Lavigne, c'était Saint-Jean-sur-Richelieu, je pense.
1: Ah, ouais.
0: Festival des Montgolfières, elle a trippé ben raide. Puis ça a l'air qu'Avril a même filmé votre show, fait qu'elle aurait dû chauffer dans son téléphone.
2: La légende dit qu'elle était cachée sur le côté puis qu'elle a filmé un bout. Nous, on l'a pas vu, mais il y a quelques personnes qui nous ont dit ça.
0: Oui. Ouais. Moi, j'étais pas là, mais j'ai écouté quelques extraits de son show, puis tabarouette, elle chante vraiment bien.
2: C'était tellement un bon show, là.
0: Ouais, hein?
2: C'était malade.
0: On dirait qu'à l'âge qu'elle est rendue, je pense qu'elle était à 39, elle est meilleure chanteuse que jamais.
2: Ben moi aussi, je trouvais que c'était un excellent show. Le setlist était incroyable.
0: Ouais.
2: Ça avait fini avec I'm With You sous la pluie, puis on pleurait.
1: C'était incroyable.
0: Okay. C'était malade. 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Un moment décisif dans votre carrière s'est produit lorsque les Foo Fighters de Dave Grohl vous a personnellement invité à faire la première partie de son concert à l'Auditorium de Verdun en 2023. Mm-hmm. Quand même. Et j'ai vu une photo noir et blanc de la regrettée Susan Moss.
1: Yeah.
0: De vous avec Dave. Susan Moss, photographe et personnalité légendaire de la scène musicale à Montréal, qui est décédée du cancer il y a quelques semaines. On la salue de haut. Votre trajectoire ascendante se poursuit lorsque les Shirley ont rejoint Jimmy Eat World pour leur tournée européenne de 2025. C'était comment, ça?
2: C'était fou. On a débile. C'était-tu 5 pays,
1: c'était
2: cette année-là?
1: C'était 5 pays, ouais, différents.
0: Ah oui, hein?
3: Ça a commencé à Dublin, en Irlande. C'était incroyable. Ah ouais, hein? C'était vraiment cool.
2: Quelques pintes de Guinness se sont bues ce soir-là.
1: Ouais. Quelques seulement.
0: Vous avez mangé le monde avec Jimmy.
1: Ouais, c'est ça, littéralement, oui.
0: Trop hot. Ancré dans l'expérience vécue, le répertoire des Shirley puise sa force dans la rage féministe et le refus de rester silencieuse sur une longue liste de questions telles que les droits humains, le racisme et l'identité, reflétant ainsi le point de vue du groupe en tant que membre de la communauté LGBTQ+, évoluant dans un monde chaotique et inégalitaire.
1: Ben, yes, c'est exactement ça.
0: Je sais pas qui écrit votre bio, mais c'est très bien et c'est très précis.
1: C'est vrai qu'on l'a bien briefé.

0: Hey, salut, ici Vincent Pic. Vous écoutez Écoute commenter avec les Shirley sur Ici Musique Rock. J'adore plein d'affaires de votre album en général, mais cette toune-là, les sons de guitare sont extraordinaires.
1: C'est fou. Vous
0: avez travaillé avec un réalisateur qui s'appelle Graham Walsh,
1: que je
0: ne connais pas. Parlez-moi un peu.
1: C'est un gars qu'on a découvert, je sais même plus. En fait, j'ai demandé.
2: C'est une référence.
1: Oui. Je sais pas si tu connais le Ben des OBGMs à Toronto.
0: Je les connais pas personnellement, oui.
1: Ouais. Mais c'est des bons amis, Alizande puis moi. Puis on cherchait pour aller, on voulait un peu sortir de notre cirque qu'on connaissait, puis on avait envie que ça sonne différent du EP puis des deux derniers albums.
0: Ouais.
1: Fait qu'on a demandé à des bands qu'on aimait comment ils sonnaient puis tout ça, puis ça nous amenait quand même beaucoup à Toronto. Mm-hmm. Fait qu'on a commencé à explorer ça, puis Graham, il est revenu dans 2-3 références. Puis on est allé écouter qu'est-ce qu'il faisait, ses mix, puis tout ça. Puis on s'est dit, ben, crème, on y écrit, puis on prend une chance.
0: T'sais. Ouais.
1: Fait qu'on est allé avec lui, on y a écrit, puis il est venu passer 2 jours à Montréal, dans notre studio, pour voir s'il y avait un fit, parce que ça prend un fit personnel.
0: Oui, c'est toujours bon d'avoir une pré-rencontre pour voir si ça va marcher.
1: C'est
0: une décision très importante.
1: C'est ça, ouais,
2: oui.
1: Fait qu'il est venu 2 jours à notre studio, on a défriché une couple de tunes, des affaires, puis. Après les 2 jours, on était comme, OK, ben c'est sûr que c'est
3: exact.
1: Lui. Puis là, après ça, une couple de mois plus tard, on s'est rendu à Toronto faire l'album avec lui.
3: Ouais.
0: Vous avez fait
3: deux
0: ça
3: semaines.
0: À Toronto avec lui.
1: Ouais.
0: À quel point il participe à la composition? Êtes-vous prête en arrivant ou vous avez laissé pas mal de lousse?
1: On était vraiment prête en arrivant parce qu'on a pris. On s'est construit un studio là, les dernières années.
0: Le Shirley Temple!
1: Exactement. Yes. Puis on a vraiment pris, je pense que c'était au moins 3-4 mois, 5 jours semaine, 9 à 5. On rentrait au bureau, là, les trois filles. Puis on écrivait les tunes vraiment tout le monde ensemble.
0: Ouais.
1: Fait quand on est arrivé au studio, c'était vraiment des démos béton.
0: Ouais.
1: On était ouverte évidemment aux suggestions et tout ça, mais il y avait beaucoup de choses de placer. Je dirais 98% du stock était là.
0: Ouais.
1: Mais son apport a vraiment été justement dans les tones de Git.
2: Ben,
1: les
2: tones.
3: Mais c'est intéressant comment il recordait en fait les guitares. T'sais, lui, c'est vraiment comme d'habitude, tu fais un tone, après ça, tu vas venir en stacker un autre par-dessus avec un autre ampli. Mais lui, c'était comme non, on met 6 amplis un à côté de l'autre avec 6 micros, puis après ça, je peux switcher d'un à l'autre.
0: Ah, oui.
3: Fait que c'était, même si ça bleedait d'un micro à l'autre, c'était pas grave. C'était vraiment intéressant. Fait que c'était 6 amplis
1: en même
3: temps.
1: Ça allait vite, ça faisait des tracks de Git vite en tabarouette.
0: Wow.
1: Puis sur chaque ampli, il y avait différents micros, fait qu'on pouvait aussi, pour un ampli, tu avais des tons différents. En tout cas, fait que c'était.
2: Mais tout sonnait bien. C'était comme dur après ça de choisir laquelle guitare on voulait. C'était incroyable. On n'a jamais eu des tons de guitare de même.
3: Non,
0: ça s'écoute seul. Ben, c'est comme du Tetris du son.
2: Oui, 100%. Exact.
0: On passe à la troisième chanson, Jenny, Please.

0: J'adore ma nouvelle job de pouvoir faire du air drum sur Jenny Place, l'album Hail Mary de Shirley, avec les Shirley qui air drum ensemble.
1: Oui.
0: Props à toi, Lisandre, pour cette track de drum merveilleuse et accélérée. Ça, ça fait penser un peu à The Hives.
1: Oui.
0: Qui, je dirais, est un grand compliment, une de mes bandes préférées.
2: Yeah.
0: C'est toujours très bon de mettre du punk dans sa proposition musicale.
1: 100%.
0: Ça demande bien d'énergie, celle-là. Je pense que c'est la plus rapide de l'album.
1: Oui, c'est la plus rapide de l'album. Mmh. Ouais, elle est intense. Mais son, on dirait qu'il
2: y en a peut-être d'autres petits bouts vite aussi, il y en a.
1: Ben, je pense que live, elles sont toutes plus vite, là, je te dirais.
0: En plus!
1: on s'énerve puis on se motive, là, chacune.
0: Je t'entends.
1: Ouais.
0: Raph, je sais pas si Jenny est quelqu'un que tu connais précisément ou tu parles en général des gens qui sont dans cette situation-là.
3: Ouais, non, c'est ça. Jenny, je pense que c'est vraiment comme une. C'est pas quelqu'un qui existe vraiment, mm-hmm. mais c'est vraiment une représentation d'une génération complète, là.
0: Ouais.
3: Je pense que ça représente vraiment le feeling. C'est ça, d'une génération qui s'est fait peut-être promettre un futur qui n'existe plus.
0: Qui malheureusement est
3: plus jamais, plus. Exactement.
0: Ben, oui.
3: Donc, c'est ça. Jenny, c'est comme une mère monoparentale qui a deux enfants qui essaye de make ends meet, là, en bon français.
0: de joindre
3: les deux bouts, voilà.
0: Alexis.
3: Et c'est ça, avec plusieurs travails. Puis, c'est ça. Le bridge arrive, puis elle a juste envie de tout sacré là et de s'en aller. Mais on peut pas, hein, parce qu'on a des responsabilités. Alors, c'est un peu ça. Mais il y a quand même une touche de positivisme, parce que le refrain, c'est ça, c'est un peu... faut pas lâcher. Faut quand même, à travers tout ça, essayer de trouver le positivisme, la petite touche d'optimisme.
0: Je t'entends. C'est très bien dit. Il faut savoir aussi que le pouvoir de la musique peut beaucoup, beaucoup aider les gens dans leur quotidien miséreux, on peut dire.
1: Mm-hmm,
0: mais il y a toujours une lueur d'espoir derrière ça, et je suis convaincu que la musique peut certainement faire partie de la solution.
1: 100%.
0: Alors, bravo pour cette chanson-là.
1: Merci.
0: Puis d'ailleurs aussi, je voudrais dire que à travers toute votre musique si lumineuse et si positive, les textes sont souvent assez dark.
3: Exact.
2: Très dark.
3: Ben, c'est ça la dualité de cet album-là, je pense.
0: Ouais.
3: C'est un album, premièrement, qui est notre plus politique à date, notre plus engagé dans les textes, comme tu dis. Des sujets assez dark, assez polarisants. Ça parle beaucoup de féminisme, de réseaux sociaux, de patriarcat, tout ça.
0: Ouais.
3: De la réalité difficile dans laquelle on vit. Mais c'est ça, je pense que ce qui teinte l'album d'une petite touche de positivisme et de légèreté, c'est vraiment les petites mélodies pop quand même qui ressortent, les hooks. Et le fait que dans toutes les chansons, il y a des gang vocals, on chante toutes les trois ensemble, on avait besoin de se faire entendre, tu sais. Il y a comme un désir d'être au-dessus de la mêlée, puis de crier, puis de c'est ça, d'avoir
1: crier,
3: besoin de...
1: Crier, ça fait du bien.
0: Ça
1: fait vraiment du bien.
0: Le grand Dédé Fortin, les colocs, disait danser la misère.
3: Ouais.

0: Des larmes de joie.
1: Ouais. Hey. Ouais. De se faire par la tête de même.
0: Des larmes de punk. Ça, pour vrai, c'est un service qu'on offre aux gens autant que possible.
2: Oui, la thérapie.
0: Ça va très bien. Quelle belle toune. Toune numéro 4, Bang Bang, une de mes préférées. On écoute.

0: Bang. Quatrième chanson de l'album Hail Mary de Shirley qu'on sort aujourd'hui le 25 septembre 2026.
1: Yes.
0: Un autre de ces refrains qui, à l'unisson avec vos cœurs, serpente nos oreilles jusqu'au cerveau.
1: C'est bon.
0: Reste dans la tête. Je suis un poète.
1: J'adore.
0: Trop compris. J'entends les influences un petit peu de Malajube.
1: Ah,
0: je sais pas si vous avez connu Malajube.
2: Ben oui, c'était mon préféré.
0: C'était-tu bon?
2: J'ai une petite boîte là avec genre 50 billets de show de Malajube. Là.
0: Ok, ok.
2: J'étais mon ben, j'étais folle. Je suis complètement folle de ça.
0: J'ai été obsédé par le compte complet et Trompe-l'œil pendant des années aussi.
2: Labyrinthe aussi, j'avais vraiment...
0: Labyrinthe, c'était très fort. Ouais. Il y avait même collaboré avec Voivod un certain temps.
2: Ah, ça avait
0: ça avait été plus ou moins... c'est comme rentrer un rond dans un carré. Là.
1: Ouais.
0: Mais hors pour effort, tu sais.
2: Ah, c'est cool.
0: Parle-moi un peu, Raph, de Bang Bang. Qu'est-ce que ça dit?
3: Bang Bang, ben c'est ça, en fait. Comment dire? J'aime ça des fois, moi... comment dire?
1: Te mettre dans la peau de quelqu'un d'autre.
3: Des personnages.
0: Ouais.
3: Puis là, souvent, tu sais, plus souvent qu'autrement, c'est les hommes qui stalkent les femmes, tu sais. Et là, je me disais, pourquoi pas être à l'inverse, tu sais, qu'est-ce que ça ferait si un homme subissait un peu ce traitement-là, tu sais, qu'une femme devienne complètement folle, puis qu'elle devienne stalker et qu'elle s'introduise

0: chez lui et qu'elle, c'est ça, devienne complètement psychosée. Alors, c'est un peu ça, la thématique, la prémisse de la chanson.
1: Ouais.
0: Ben, c'est ça, c'est vraiment quelqu'un qui devient obsédé avec une personne, puis que, c'est ça, finalement.
2: Ça dérape complètement.
0: Ça dérape complètement dans le bridge. Elle s'introduit chez lui, puis elle est juste comme obsédée.
1: C'est trippant de parler au nom de quelqu'un d'autre, si, puis de changer de personnage, puis d'avoir un autre point de vue, si. On continue l'écoute de l'album Hail Mary de Shirley avec la cinquième chanson, Jungle Speed.

0: Il y a toujours de la place pour des bongos sur un album rock.
1: Yes.
0: Jungle Speed. Moi, j'ai écrit que c'est la toune que Avril Lavigne aurait aimé écrire.
2: Ah.
0: Je sais pas, j'ai fait des rapports avec ça, puis moi, maintenant, je vous ai bâti September Lavigne.
1: September,
2: September Lavigne.
0: Oui, parce qu'elle a comme quelques mois de plus d'expérience.
2: OK. Ah, mon Dieu. OK, je commence.
1: Excusez,
2: Avril.
1: On est là, on est là.
0: Non, non,
2: on est là encore.
0: On parlait tantôt du pacing de l'album, c'est-à-dire l'ordre des chansons d'un album, tout comme un setlist de show, c'est pas évident.
2: Non.
0: Parce que ça détermine beaucoup aussi l'écoute.
1: Exact.
0: C'est très important. Alors, comment vous faites ça?
3: Beaucoup d'essais-erreurs.
1: Ouais. Mmh.
3: Je pense qu'on travaille beaucoup, même pour les setlists live, autant que pour l'album, on travaille comme en bloc.
2: Ouais.
3: T'sais, on sait quelles tunes vont bien ensemble. Ben, on le sait, après beaucoup d'essais là, et d'erreurs. Mais on dirait que je me souviens même plus. Tu vois, là, on l'écoute ensemble, l'album, puis les trois, on se souvient même plus qu'est-ce qui vient.
0: Ben,
3: après
0: ouais,
3: quoi.
0: C'est ça, vous me dites.
3: Mais ça flot bien. Écoute, je sais pas, j'ai pas de.
4: Ben, je pense que chacune de nos côtés, quand on reçoit les masters, tu te fais une petite playlist là, sur Apple Music, puis après ça, sur iTunes. Là, ben, tu les manipules, là, tu les mets une après l'autre, puis
0: bonne
4: tu
0: façon
4: réécoutes.
0: Tu l'écoutes
4: puis,
0: au complet.
4: Tu proposes une idée, après ça, on le réécoute. Ah non, moi, je mettrais ça là.
1: Faut surtout que ça flow bien. Là.
4: C'est ça.
1: Je sais pas s'il y a encore beaucoup de gens qui font ça, là, d'écouter un album de A à Z.
4: J'ose espérer,
0: mais un album de 34 minutes avec autant de bon stock, je pense que ça s'écoute tout seul.
1: Ah, ouais. 34 minutes, hein?
0: On vous souhaite, ouais.
1: Tant de travail, j'allais dire, tant de minutes.
0: La prochaine pièce, c'est pièce numéro 6, qui est Not My Problem.
1: Oui.
0: Ça, c'était le premier extrait de l'album
4: Hail
0: Mary.
4: Ces deux-là sont liés ensemble. Fait que ça, c'était facile à choisir. On savait que ça y allait. Intro, outro.
0: Yes, ça parle d'amis toxiques. On l'écoute à l'instant. Puis on y revient.

0: pas mon problème, not my problem, tour numéro 6 de l'album Hail Mary des Shirley qui sort aujourd'hui. Sujet heavy, s'il y en est un.
1: Oui.
0: Puisqu'on a toutes des amis toxiques.
1: Yes.
0: Dans la vie, de plus en plus, je dirais. La maladie mentale, la santé mentale est un fléau.
1: Oui.
0: Qui est de plus en plus présent en société. Je sais pas si encore une fois tu parles de quelqu'un que précisément ou c'est l'ensemble du problème social que représente la santé mentale.
2: Ouais, ça parle de, mon Dieu, ça peut parler de plein de choses. Je pense que c'est, ouais, une amie, ça peut être des amis, des collègues, des connaissances. Tu sais, il y a tellement d'aspects. En fait, c'est ça, ça a parti d'une situation en particulier, mais c'est devenu plus gros que ça, tu sais.
0: Mm-hmm.
2: Puis c'est vraiment une toune où j'ai laissé aussi beaucoup de place aux filles d'extérioriser des émotions. C'est Lisande qui est arrivée avec les accords du début, là,
1: les
2: accords de guitare acoustique, là. C'est elle qui avait ça. Puis Sarah a juste commencé à chanter, puis elle a dit
1: «
2: Not my problem anymore ». Puis c'est ça qui est
1: C'est sorti d'une... quelque chose qu'on vivait toutes en même temps ce matin-là. Puis c'est comme sorti, tu sais, cet album-là, on l'a vraiment écrit ensemble. Particulièrement cette tune là, mais vraiment c'est le premier album qu'on est là, puis que tout le monde s'implique dans tout, autant la composition que les paroles que les voix là, tu sais.
2: Ouais, exact.
0: Et c'est ça être un band, travailler ensemble. Puis moi j'aime beaucoup cette tune là parce qu'on s'attend à dire ok, tune numéro 6, ça va être le slow, un peu de l'avant. Non, quand ça part en crime. Alexis, notre réalisateur, posait la question, y a-t-il quelque chose de plus difficile que de couper les liens avec un ami toxique? J'ai passé par là beaucoup avec du monde qui t'aime. En fait, une personne qui était mon meilleur ami.
2: Ben ouais.
0: Mais ce qui est difficile, c'est d'essayer de raisonner ces gens-là, puis eux veulent rien savoir.
2: C'est un deuil, hein. C'est
1: vraiment un deuil.
0: C'est un deuil, puis tu deviens l'ennemi tout d'un coup parce que tu essaies de l'aider, mais quelqu'un qui veut pas s'aider, à un moment donné, il n'y a rien à faire. Puis t'as beau t'essayer, puis à un moment donné, toi, ça te gruge par en dedans aussi.
1: C'est ça, exactement.
0: Il t'amène vers lui, puis on peut pas, il faut couper les coups.
1: C'est surtout penser à soi un peu là-dedans aussi, parce que c'est vraiment, en tout cas, dans notre situation, nous, c'était vraiment difficile, puis ça a été pendant plusieurs années, quelque chose qui nous pesait, puis ça a tout pris pour s'en sortir, mais finalement, on s'en est sorti. Puis après ça, tu regardes avec le regard futur. Là, je comprends pas qu'on ait enduré ça aussi longtemps.
0: C'est vrai, on n'en revient pas parce qu'on est ultra sensible, on veut aider, puis on pense pouvoir faire une différence, mais quand cette personne-là se bute à elle-même et ensuite te bloque, puis plus rien savoir, ben qu'est-ce que tu veux faire?
1: T'sais? Non, exact.
0: Tu peux juste faire ton deuil puis espérer que cette personne-là prenne du mieux éventuellement.
1: Voilà.
0: Qui est souvent pas le cas, mais bon, il y a de l'espoir dans tout.
1: Non, exact. Puis ça fait que ça écrit des bonnes tunes.
2: Ben ouais. Ça, c'était vraiment un peu la thérapie des filles. Tu sais, je me suis assise, j'ai dit, OK, là, les filles, je vais, donnez-moi tout, genre, tu sais, crachez-moi un peu tout ce que vous avez à dire de négatif, tout ce que vous êtes tanné. Moi, j'écrivais, pla, pla, pla, pla, pla, ils me disaient tout, you're nonsense, you're dead ends, bla, bla, bla, you're
1: genre image.
2: C'est ça. Puis moi, j'écrivais, puis après ça, j'ai comme remanié pour faire des paragraphes, des verses. Excusez-moi, qui se pouvait.
1: Grosse séance de psychothérapie.
2: Grosse séance, là, cette semaine-là.
0: Ça fait du bien quand même. Fait qu'après, le Tetris des sons, c'est le Tetris des mots.
2: C'est exactement ça.
0: Un album tétricien, s'il y en a un.
2: Oui.
0: Excellente chanson comme toujours. On passe déjà à la septième chanson, Bad News. On y va dans un instant.

0: que ça brasse.
1: Hey! Je disais à Lisandre pendant l'écoute de la chanson à quel point je trouvais le son de drum glorieux et monstrueux.
2: Ouais.
1: Et tu me disais que t'as acheté un drum tout neuf pour l'enregistrement, qui est un Ludwig Vista Light.
2: Ouais, exact. Je me suis gâtée. Mais ça faisait un bout que je me cherchais un drum, là, parce que... J'allais dire, faut pas le dire, mais je suis en train de le dire à la radio. Mais je prenais tout le temps les drums à Sarah. Puis là, elle était tannée de m'y prêter. Fait que là, j'étais comme, OK, je vais m'acheter quelque chose de cool.
3: Ça fait 8 ans, là.
1: Il était temps, là.
2: Ouais, il était temps. Mais j'étais comme, j'en avais pas qui sonnait assez rock. Fait que là, j'y empruntais.
1: Ouais.
2: Là, en tout cas, bref. Fait que là, je me suis dit, je me gâte. Fait que là, j'ai pris un Ludwig Vista Light. Puis c'était la première fois que je l'utilisais pour vrai en studio. Puis oh my God.
3: Sur des black dots, là, ben pac-pac, là, ça, ah ouais, ça marche à mort.
2: C'était fou, là.
1: Et vous avez aussi acheté des instruments neufs pour faire cet album-là. Sarah, oui. Tu me parlais d'une Gibson Ripper 1974.
3: Ouais, ça faisait vraiment longtemps que j'en cherchais une. J'ai vu Mike Dern jouer ça sur le début Green Day, là, puis il y avait le bassiste de Paramore en 2007 dans l'époque Riot qui avait ça. Fait que j'ai toujours eu ça dans tête, mais j'en ai jamais trouvé jusqu'à quelques mois avant le studio. Puis là, je vois ça passer ça sur mon kill page, je suis comme... Ah shit, OK, j'y vais.
1: Mais c'est un signe
2: pas divin. Quelques mois là, oui. Parce que t'es arrivé, t'as même pas de caisse là, genre il pleuvait cette journée-là, puis t'as mis la Gibson dans l'auto.
3: C'est vrai, quelques semaines,
1: ah, oui.
3: Ouais. Deux semaines peut-être, genre ouais.
1: Comme les Ramones qui vont pratiquer à New York qui ont des instruments dans des sacs à Steinberg genre.
3: Ça j'avais l'air de te
1: voir. C'est la photo la plus punk que je connais.
4: Ouais, tu l'as amené à Toronto de même là dans
3: j'ai fait une couple de gigs pas de caisse de même. Ouais.
1: Ça c'est punk en griffe. Puis Raph, une nouvelle SG 1996.
4: Yes, même chose. Aussi, je regardais pour une nouvelle guitare. Ben c'était vraiment pour la tournée. On dirait que j'avais le goût d'une SG. Tu sais, ça bend tout seul ces cordes-là. J'avais vraiment le goût de quelque chose qui, c'est ça, qui nous amène un peu ailleurs, plus punk, plus raw. Puis moi, c'est parce que ma guitare de prédilection pour tous les autres albums, c'était une Jazzmaster que j'aimais vraiment beaucoup. Puis là, ben c'est ça a comme à donner que quelques, je pense un mois avant aussi, je l'ai acheté. Puis c'est ça, 96, quelle belle année. Ça sonne la tonne. Maintenant, ben c'est ma guitare en live aussi.
1: Hey, c'était le côté geek de l'émission.
3: Yes, voilà.
1: C'est important, les instruments. Puis ces instruments-là sont vraiment chanceux d'avoir pu faire un album en partant de même. Entre vos mains habiles. C'est très cool. Parce que c'est vrai que ça sonne très, très bien. Yes. C'était Bad News. On continue avec la 8e pièce de l'album Hail Mary de Shirley, qui sort aujourd'hui, 25 septembre. Death of Me.

0: Rings of Saturn, les anneaux de Saturne.
1: Oui.
0: Raphaël Chouinard, chanteuse, guitariste et parolière. Tu me disais que c'était la tune Oddball, c'est-à-dire la tune qui a moins rapport sur l'album.
1: Ben, c'est ça, elle est un peu plus pop, je dirais, mais c'est ça, quand même in character. C'est ça, c'est pour ça aussi qu'elle s'appelle Rings of Saturn. Je pense que c'est la planète qui fait un peu plus son show dans les planètes du système solaire. T'sais, c'est la seule qui a des petits anneaux.
2: Fraîche pète.
0: C'est ben, ça, fraîche pète, certain, avec sa grosse robe, là. C'est une Neptune. Elle a comme un plus moi, tu sais.
2: Ouais, c'est ça, non.
1: C'est ça, je veux dire, on dit que Pluton est, tu sais. Pluton, on le sait plus, là. Es-tu là? Es-tu pas là? Là,
0: elle est en crise d'identité.
1: Ben, je sais, mm-hmm. C'est ça. Mais, tu sais, Saturne, c'est ça. Genre, moi, ouais. Je fais mes petites affaires, j'ai mes anneaux.
0: Ouais, comme un plan plein milieu, tout ça, là. Check la gaffe.
1: Non, mais j'aime
0: de gaz
1: vraiment beaucoup
0: et de glace.
1: Ouais, j'aime beaucoup cette chanson-là.
0: Moi aussi.
1: Ça. Moi, je trouvais qu'elle avait sa place, même si elle était plus pop que les autres. Mais, comme tu dis, une bonne tune, c'est une bonne tune.
0: Exactement. Un autre. Ben, tu sais, puis c'est le fun parce que ça descend un petit peu.
1: Je trouvais aussi que ça faisait du bien, là.
0: Vos BPM puis l'énergie. Fait que rendu là, ben, ça fait du bien. Ben, en même temps, la tune a fait au bout, là.
2: Oui.
0: D'ailleurs, moi, j'ai une question pour vous, puis c'est une question piège. Comment vous faites pour déterminer les simples ou les singles qui vont à sortir? Parce que, tant qu'à moi, elles ont tout du potentiel.
2: On s'obstine beaucoup. on les fait écouter à vraiment beaucoup de personnes.
0: Ah, ça, c'est bon.
2: Importante de notre entourage. Puis,
0: la compagnie disque?
2: La compagnie disque, oui.
3: Mais cet album-là, ce qui était différent avec les autres albums, c'est qu'on a commencé, ça fait tellement longtemps qu'on a écrit ces tunes-là, qu'on a commencé à les jouer live avant d'aller en studio.
0: Ah, OK.
3: Fait que, mettons, il y a certaines tunes que les gens réagissaient tellement, genre Not My Problem, puis Play...
2: Hail Mary.
3: Que pour nous, c'était comme une évidence qu'il fallait que ce soit des singles parce que ça venait chercher le monde en live. Fait qu'on s'est dit, ah ben ça va sûrement bien se traduire aussi à l'écoute.
0: OK, c'est cool, c'est important aussi. Ben c'est important. C'est le fun quand tu peux les tester devant
3: les
0: gens. Parce que souvent, mettons, un band comme Groovy, on est tellement slacker qu'on écrivait ça puis on les avait jamais joués live.
2: Ouais, ben je veux dire, ça nous arrive aussi souvent. Là, c'est la première fois qu'on a pu les jouer
0: ouais,
2: avant.
0: Ouais, OK, fait que ça donne vraiment un bon gage de ce que les gens aiment. OK, bon, ben ça répond à ma question. Merci bien. Fait que c'est Rings of Saturn, excellente chanson toujours. On arrive à la 10e chanson. J'ai noté sur cette pièce-là qu'il y a un son de guide qui devrait être illégal.
2: Oh!
0: Same old.

0: Hey, salut, ici Vincent Pic. Vous écoutez Écoute, commenter avec les Shirley sur Ici Musique Rock. Vous avez commencé comme un simple prétexte pour faire des jam sessions sous influence dans un sous-sol. C'était oui. Où le sous-sol?
1: Show Media.
2: Show Media.
3: Ouais, okay.
4: Show Media, ouais.
0: Et votre seul prérequis pour faire partie du groupe, être une bonne chum, et votre oui. Devise, tout le monde peut être une Shirley.
1: Oui,
4: c'est encore 100%. Le cas.
1: Ouais. Vrai.
0: C'est très inclusif.
2: Absolument. Yes.
0: Ouais. Fait que vous êtes revenu un petit peu à cet esprit-là. Ouais. De faire oui, les choses le plus simplement possible.
1: Exact.
0: Avec une réalisation de feu.
1: Yeah.
0: Ça c'est va très ça. Bien.
2: Ben écoute, Graham, c'est le best. Là, pour vrai, c'est notre quatrième Shirley maintenant.
0: J'entends ça. Une statistique qui m'impressionne beaucoup aussi. Vous avez vécu une semaine mémorable où vous avez joué devant 60 000 personnes au Festival d'été de Québec, sous une chaleur de 42 degrés. Mm-hmm. Et vous avez glissé des t-shirts Evenil dans la loge de Weezer.
1: Oui.
0: Et où toi, Raphaël, t'as chanté sur scène avec Simple Plan.
1: Oui.
0: Quelques jours avant de jouer avec les Foo Fighters.
4: Ah ouais, ça c'était une semaine, c'était comme une semaine, on disait notre semaine Musique Plus, parce que c'était comme un rêve, c'est ça, c'est l'adolescence qui s'est
2: intense.
0: Sérieusement, ouais. C'est capoté. Ouais.
1: C'est pas que j'ai fait le mardi soir, mais ça devait être plate.
4: Ouais, la semaine d'après, t'es comme, tu fais ton lavage, c'est comme, bon, ben...
2: Qu'est-ce qui vient de se passer?
4: Qu'est-ce que je vis, là?
0: Tu te mets en boule, puis t'attends le prochain jour.
1: Non, exactement.
4: Ah, c'était extraordinaire.
0: Ah, c'est bon. On passe à la 11e chanson, une chanson que j'aime beaucoup aussi, avec un texte qui percute beaucoup. Bon, le man, on s'en reparle.

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2: Yes.
1: C'est fort en fait, bah ouais.
2: Merci.
1: Avez-vous reçu, j'imagine que vous avez reçu du feedback des gens qui se sentent isolés par leur sexualité et qui reach out à vous?
2: Oui, ben c'est ça. C'est sûr que ça fait partie de notre background, ben notre éducation en tant que femme dans ce monde, puis c'est notre réalité de tous les jours. Fait que c'est sûr que oui. Puis on fait de la représentation fièrement.
1: Absolument.
2: Comme tu portes là, more women on stage.
1: More women on stage.
2: C'est ça. C'est sûr que on se fait toujours une fierté de représenter ça sur scène. Fait que oui, ça fait vraiment partie de notre cursus, parcours, vie.
1: De toute beauté.
2: Oui, exact. Fait que c'est vraiment une chanson qui nous tient à cœur. Parce que c'est vrai.
1: Ben
2: if I was born a man, c'est sûr que notre parcours serait bien différent. Écoute, je pense que oui, les gens n'ont pas encore entendu, fait que je sais pas.
3: J'ai hâte de voir la réaction.
1: Je prédis que oui, parce que c'est bien écrit puis c'est straight to the point comme on dit. Malheureusement, et nos larmes n'y changeront rien, on arrive à la dernière chanson de l'album Hail Mary des Shirley qui sort aujourd'hui le 25 septembre. On finit ça avec la 12e pièce, Fortune Teller.

0: Et c'est comme ça qu'on finit un album magistral de rock avec les Shirley. C'était Fortune Teller. C'est déjà fini. Raphaël Chouinard, Lisande Bourdage, Sarah Dion. Merci d'avoir été là pour le tout premier épisode. Écoute, commenter sur Ici Musique Rock. La barre est haute pour la prochaine.
1: Merci à toi, c'est un honneur.
0: Et en espérant qu'on puisse fouler les planches ensemble dans un futur prochain.
1: N'importe quand.
0: Félicitations les filles, c'est excellent.
2: Merci.
0: Je suis votre humble animateur Vincent Pic. On se dit à la prochaine.

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1: Bonjour à tous, Julie Daou avec vous. Je suis très, très heureuse de vous accueillir à cette toute nouvelle émission « Jeunes comme le monde ». D'abord, on va établir une chose. Pourquoi ça s'appelle comme ça? Parce que on a eu envie de laisser la place aux jeunes musiciens. On le sait, il y a pas mal de discours qui dépeignent la jeunesse présentement comme nonchalante, même désabusée. Mais je peux vous assurer qu'ici, c'est pas du tout ce à quoi on assiste. Tout au long de l'année, on va se promener pas mal dans les écoles de musique, les camps, les académies, pour aller à la rencontre des musiciens en herbe, des jeunes professionnels ou étudiants. Et laissez-moi vous dire qu'ils sont passionnés, engagés, intéressants, intéressés aussi, curieux, ouverts et, évidemment, hautement talentueux. Et c'est ça notre souhait, de vous les faire entendre, de vous les faire découvrir pour que vous ressentiez comme nous à quel point ils sont vibrants et à quel point ça s'entend dans la manière dont ils jouent. On s'est entretenu avec eux aussi parfois et vous allez pouvoir le constater vous-même, ils sont tout sauf désengagés. Ce sera pas plate cette émission-là et ça va surtout être extrêmement vivant comme les jeunes qu'on a rencontrés et qu'on va vous présenter tout au long de l'année. On commence ça tout de suite avec la flûtiste Eleanor Song accompagnée ici par Carissa Vandikas dans un air traditionnel coréen, Arirang.

Arirang, air traditionnel coréen dans un arrangement de Gary Shocker, est interprété par Eleanor Song et Carissa Van Dikas. Eleanor, qu'on va retrouver un petit peu plus tard et qu'on va connaître un peu plus. Quand on apprend la musique, il y a des moments où on se sent seul, c'est inévitable, dans la mesure où pour parfaire un instrument, on peut pas être plusieurs. Ce sont donc de longues heures face à soi. Mais il y a des occasions d'être en groupe. Quand on fait partie d'un orchestre, c'est une expérience incroyable qui unit, qui stimule. C'est une occasion de développer son écoute aussi, d'apprendre à travailler en équipe, mais surtout d'appartenir à une gang. Cette année, l'Orchestre des Jeunes de Montréal fête ses 50 ans. Et cet ensemble-là occupe une place extrêmement importante dans beaucoup de parcours de musiciens. C'est du haut niveau, là. Chaque instrumentiste doit faire une audition chaque année, parce que non, la place n'est pas permanente. Ils ont des tournées aussi en Europe. D'ailleurs, ils y sont allés l'année passée pour souligner le 50e au Canada. Ils s'attaquent à du gros répertoire qui ferait pas nécessairement dans leur cursus de musicien. Alors, ce sont des défis très stimulants. Mais à 25 ans, l'aventure se termine obligatoirement pour laisser la place à d'autres. Et ce qui est beau, c'est que oui, certains étudient dans les écoles de musique, mais d'autres sont physiothérapeutes, ingénieurs, élèves au secondaire, et tout ce monde-là se côtoie, développe des amitiés et sont liés par cet immense enthousiasme et un amour commun de la musique. On va les écouter dans l'ouverture d'Air Freischütz de Weber, enregistrement qui provient du concert clôture, qui célébrait donc le demi-siècle d'existence de l'orchestre et qui avait lieu à la salle Claude Champagne le 23 mai 2026 avec, à la direction, celui qui est là depuis 40 ans, Louis Lavigueur.

0: L'ouverture d'Air Freischütz de Weber est interprétée par l'Orchestre symphonique des Jeunes de Montréal, direction de Louis Lavigueur. Vous écoutez Jeunes comme le monde, émission où les talents émergent et brillent, et c'est Julie Daou qui vous tient compagnie. Certains musiciens en devenir, triés sur le volet, ont le privilège de se faire prêter un instrument qui vient de la Banque d'instruments du Conseil des arts du Canada. Le prêt a une durée maximale de 3 ans. Ils ont droit à 3 cycles. Et ce sont des objets extrêmement précieux qui ont parfois parcouru des siècles et dont la sonorité est unique. On est allé rencontrer quelques musiciens qui en bénéficient et tous nous ont dit que c'était comme développer une relation quand ils découvrent leur instrument, dans le sens où ils doivent s'ajuster à lui, apprendre à le connaître, comprendre comment il réagit. Parfois, c'est plus ardu, le lien se construit tranquillement. Parfois, c'est le coup de foudre. Julia Mirzoeff, violoniste, nous raconte un peu l'histoire du violon qui lui a été prêté et ensuite, on va l'entendre en compagnie de Sébastien Gonzalez-Mora et Philippe Chiou dans Dumka de Rebecca Clark, œuvre captée pendant le concert Les Étoiles de demain qui avait lieu le 20 juin dernier à la Salle Bourgie dans le cadre du Festival de musique de chambre de Montréal.
1: C'est un Gennaro Galeano de l'année 1747. Il y a un nickname et c'est Pearl, car c'était la femme qui a possédé cet instrument il y a longtemps. Son nom est Pearl Palmerston. Elle était la première femme dans la Symphonie de Toronto dans les années 1960. En premier, c'était un peu difficile l'ajustement, car c'est très haut des corps, mais ça veut dire qu'il y a beaucoup d'opportunités de changer le son et le ton, le timbre.

Julia Mirzoev, Sébastien Gonzalez-Mora et Philippe Chiu interprétaient Dumka de Rebecca Clark, enregistrement qui a été fait dans le cadre du Festival de musique de chambre de Montréal. La première qu'on a entendue aujourd'hui, Eleanor Song, on avait envie de vous la faire découvrir un peu plus. Elle est diplômée de la faculté de musique de l'Université de Toronto, où elle a étudié avec Susan Hoepner. Elle fait du solo, de la musique de chambre, pédagogue aussi. Et d'abord, elle a été attirée par le saxophone à cause de sa couleur dorée. Et c'est un peu par hasard qu'elle a soufflé dans une flûte et là, elle est complètement tombée amoureuse du son. L'été passé, elle s'est rendue à l'Académie du domaine Forget. Alors, on en a profité, nous, pour aller l'enregistrer, question que vous puissiez profiter de son talent, vous aussi. Si vous n'êtes pas familier avec l'endroit, je vous explique brièvement. On est à Saint-Irénée dans Charlevoix, une vue imprenable sur le fleuve. C'est l'été, donc la pause scolaire. Il y a des studios, des dortoirs, une cafétéria où élèves et professeurs se côtoient. Autant des enseignants du Québec, du Canada que des musiciens d'outre-mer. Toutes et tous des sommités, là. Les élèves pratiquent fort dans des petites cabines, dans le champ. Et surtout, ils ont des cours privés et des classes de maîtres de très haut niveau. C'est très dynamique, mais aussi c'est convivial. Les professeurs font des concerts et donc les élèves peuvent bénéficier de tout ça. C'est un peu magique comme lieu. Donc, voici notre chère Eleanor Song qui y a fait un séjour et qu'on écoute dans Melbonis, la sonate pour flûte et piano, en compagnie de Carissa Vandikas.

La sonate pour flûte et piano de Mel Bonis est interprétée par Eleanor Song et Carissa Van Dikas. Ça a été capté, ça, à l'Académie du domaine Forget de Charlevoix. Vous êtes à l'émission Jeunes comme le monde et c'est Julie Daou qui est avec vous. Les musiciens qu'on vous présente se promènent entre, disons, 11 et 25 ans. Et là, on va écouter une des plus jeunes. Elle a 12 ans. Elle a commencé le violon à 4 ans. Et on l'a entendue dans le cadre du concert des lauréats des mini-violini. C'est un événement un peu particulier, assez unique, qui est en périphérie du Concours musical international de Montréal. À chaque édition, il y a un instrument qui est à l'honneur. Et cette année, ben, c'est le violon, vous l'aurez compris. Donc, les gens de l'organisation dénichent des talents prometteurs, ils les sélectionnent et ils nous les font découvrir. Comment? En les faisant jouer en concert. Donc, en 2026, ils étaient quatre qu'on a entendus dans des récitals de 10 minutes et ensuite chacun d'eux interprétait une des saisons de Vivaldi avec l'orchestre. Toute une expérience. En plus, les juges du concours assistent à leur représentation et leur donnent des commentaires. Donc, ils repartent de là avec plein de nouveaux outils dans leur coffre. Aujourd'hui, c'est Isa Kamnitzer qu'on va entendre. Elle va à l'école, mais elle étudie aussi dans la classe de André Hazard au Conservatoire de musique de Montréal. Disons que son horaire est plutôt chargé, parce que pour atteindre un niveau comme celui-là, faut consacrer beaucoup d'heures à la pratique. On l'écoute dans deux pièces, d'abord Tchaïkovski, Mélodie tirée de Souvenirs d'un lieu cher, suivie de Sarasate, Introduction et Tarentelle, opus 43. Elle est accompagnée par Jin Hee Park au piano.

Wow! Je suis soufflée. Quel aplomb de la part de cette violoniste de 12 ans, Isaac Amintzer, qui était ici en compagnie de Jinhee Park dans Mélodie tirée de Souvenirs d'un lieu cher de Tchaïkovski et Introduction et tarentelle opus 43 de Sarrasate. C'était lors du concert des mini-violini enregistré à la salle Bourgie. Quel beau tour d'horizon pour cette première. C'est comme une grosse bouffée d'air frais, d'espoir aussi qu'on reçoit grâce à ces jeunes musiciens tellement allumés. La bonne nouvelle, c'est qu'il nous en reste tout plein à découvrir au cours des prochaines semaines. Jeune comme le monde est une émission fabriquée par une machine de course. J'ai nommé Guylaine Picard à la réalisation, accompagnée ici à la technique par Pierre Lévesque et à la prise de son, c'était Dominique Beaudoin. Quant à nous, on se retrouve dès la semaine prochaine. Il y aura entre autres le violoncelliste Leland Coe et le saxophoniste Dylan Lindsay. Je vous promets, vous allez être ébloui encore une fois. Si vous voulez nous faire part de vos commentaires, nous dire combien vous appréciez ces jeunes formidables, c'est par ici. jeunescommelemonde@radiotraitdunioncanada.ca. Sinon, il y a toujours la bulle de conversation que vous retrouvez sur la page de l'émission. C'est Julie Daou qui vous accompagne avec grand bonheur. Bye bye.

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Bonjour à vous, chers amis mélomanes. J'espère que vous allez bien. Je m'appelle François Lemay. Vous syntonisez ici musique. Je vous propose, moi, ce matin, une citation de Franz Liszt, pour commencer, qui disait ceci. « Et si nous valions mieux que le bonheur? » Pourquoi pas? En mettant de côté tout ce qui se dépasse, tout ce qui se passe, on peut certainement en rêver, et c'est ça que je vous propose, moi, ce matin. Voici donc le célèbre « Liebestraum », le rêve d'amour de Franz Liszt. Bienvenue à « Quand le jour se lève ».

Ce que l'on écoutait, c'était la troisième consolation de Liszt, des pièces qui ont été inspirées par les consolations littéraires de Charles Sainte-Beuve. Ça nous mène aux informations. Je m'appelle François Lemay. On se retrouve sur Ici Musique dans quelques secondes. 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

0: Bonjour, ici Fanny Sanson. Campagne électorale au Québec, les chefs des cinq principaux partis ont débattu une dernière fois avant le scrutin du 5 octobre, cette fois sur les ondes de Radio-Canada. Le ton a monté lors des échanges sur un éventuel référendum. Le chef péquiste Paul Saint-Pierre Plamondon a réitéré son intention de tenir une consultation dans un premier mandat, mais après le départ de Donald Trump de la présidence. La solidaire Huba Gazal a pour sa part défendu une souveraineté inclusive. Les trois autres chefs estiment plutôt que la place du Québec est au sein du Canada. De nouvelles révélations écorchent davantage la réputation de l'écrivain québécois Tillyson Aurélien. L'équipe des décrypteurs de Radio-Canada a découvert plusieurs cas allégués de plagiat. Des textes publiés il y a plus de 10 ans ont été plagiés en partie ou presque en totalité de plusieurs médias. L'un de ces textes a été mis en ligne sur le site du quotidien La Presse en février 2013. Le texte se basait sur une nouvelle publiée par un chroniqueur quelques jours plus tôt sur un site des Philippines. Makonye a conclu son passage à l'Assemblée générale des Nations unies avec une annonce de financement de 82 millions de dollars pour la protection des océans, de concert avec l'Union européenne. Il a aussi confirmé une aide de 100 millions de dollars pour la Palestine. Et des experts et des grands patrons du milieu de l'intelligence artificielle ont fait part de leurs craintes et des risques de dérapage de cette technologie devant le Conseil de sécurité de l'ONU. Le patron d'OpenAI, Sam Altman, a affirmé que le développement accéléré de l'IA devrait susciter davantage d'attention de la part de la communauté internationale et que les risques ne devraient pas être ignorés. Pour sa part, le directeur scientifique de Mila Montréal, Joshua Benjo, a précisé les types de dangers que pose l'IA pour l'humanité et réclamé des balises. C'était les informations à l'antenne de Radio-Canada.
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6: Il est 5h32, 6h32 dans les Maritimes. Bonjour, bonjour, je m'appelle François Lemay, nous sommes sur ICI Musique, et c'est quand le jour se lève

La charmeuse d'Alexis Contant, lui, c'est un compositeur fin 19e, début 20e siècle, qui vivait à Montréal, élève de Calixte Lavallée, qui a composé, lui, l'hymne national canadien, qu'on va bientôt entendre à profusion, on l'espère, au cours des Jeux olympiques. On poursuit maintenant avec Pablo de Sarasate, célèbre violoniste et virtuose au 19e siècle. Les compositeurs en vogue à son époque lui ont dédié plusieurs œuvres. On pense à la Symphonie espagnole de Lalo, on pense au troisième concerto pour violon de Saint-Saëns, entre autres. Sarasate était aussi compositeur. Moi, je vous propose sa romance andalouse, qui est interprétée ici par James Haynes et Édouard Laurel.

Quelques tonadillas de Manuel de Falla. C'était Anne Gastinel et Pablo Marquez. Et ça nous mène à 6 heures, à 7 heures dans les Maritimes. Bonjour, rebonjour, je m'appelle François Lemay. Sur Ici Musique, c'est quand le jour se lève. On va entendre maintenant la musique d'un ami de Beethoven, Jean-Baptiste Kramer, pianiste et compositeur.

acteur britannique d'origine allemande. Il a connu beaucoup de succès à Londres, à la même époque que Joseph Haydn. Il possédait aussi sa propre maison d'édition, ce qui est la meilleure façon de garder tous les droits de toutes ses œuvres. Voici son concerto pour piano numéro 4, opus 38, interprété par Howard Shelley et les Mozart Players.

De Jean-Baptiste Cramer, c'était le concerto pour piano numéro 4, opus 38, interprété par Howard Shelley et les Mozart Players. Je vous rappelle que vous pouvez consulter le titre des œuvres diffusées à l'émission sur notre plateforme Radio-Canada Audio.

Le trio Griffon est une des Doomka tirées du trio Doomki de Dvorak, une des plus belles façons de voyager entre le bonheur et la mélancolie. Et je vous le dis comme ça, là, ça me fait toujours plaisir d'avoir des nouvelles de nos auditrices, de nos auditeurs de partout et des maritimes aussi. Faites de même, ne vous gênez pas pour me donner de vos nouvelles en m'écrivant quandlejour@radio-canada.ca, puis aussi la belle petite bulle conversationnelle juste à côté de ma grosse face.

Bonjour, ici Fanny Sanson. Les chefs des cinq principaux partis ont participé hier soir au dernier débat avant le scrutin du 5 octobre. Ils ont croisé le fer sur le plateau de Radio-Canada sur les thèmes de l'économie, de l'immigration et de la santé, entre autres. Christine Fréchette a soutenu qu'il y a maintenant davantage de chirurgies de rendez-vous grâce à la création de Santé Québec. Paul Saint-Pierre Plamondon, lui, veut une meilleure offre de services en CLSC. Il a semblé nuancer sa position sur l'abolition de Santé Québec. Rubah Gazal, elle, veut ajouter 400 nouveaux points de service et limiter le recours au privé. Éric Duhaime veut au contraire s'appuyer sur le privé et former plus de médecins. Les éditions du Boréal assurent prendre très au sérieux les allégations entourant l'auteur québécois Télésson Aurélien, accusé d'avoir utilisé l'intelligence artificielle pour l'écriture de son roman « C'était ça ou mourir ». À cette controverse s'ajoutent de nouvelles allégations de plagiat.

0: révélés entre autres par l'équipe des décrypteurs de Radio-Canada. Des textes publiés il y a plus de 10 ans auraient été plagiés en partie ou presque en totalité de plusieurs médias. Donald Trump va recevoir aujourd'hui le président chinois Xi Jinping à la Maison-Blanche. Le président américain a accueilli en grande pompe son homologue chinois à son arrivée en avion hier soir. Avant même leur rencontre, le secrétaire américain au Trésor a annoncé une prolongation de la trêve commerciale entre les deux pays jusqu'en janvier. Et en terminant, un juge a ordonné durant la nuit de rétablir l'accès à la Maison-Blanche à CNN, MS Now et Politico, les trois médias chassés par Trump la semaine dernière. Il estime que cette exclusion sans préavis a probablement violé leurs droits constitutionnels et ordonne la restitution immédiate de leurs badges pour 2 semaines, sans toutefois trancher sur le fond à ce stade. Voilà, c'était l'essentiel de vos informations. 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
5: 6h32, 7h32 dans les Maritimes, je m'appelle François Lemay et sur Ici Musique, c'est quand le jour se lève.

C'est toujours impressionnant de voir, mais surtout d'entendre, un virtuose de la flûte à bec exécuter des prouesses sur ce petit instrument qu'on a connu souvent au primaire, qui a servi souvent d'instrument de torture pour les oreilles de nos parents, parce que c'est pas les meilleurs résultats quand on a 6 ans et qu'on souffle beaucoup trop fort. Mais là, on a une musicienne chez nous qui est non seulement virtuose, mais qui a aussi plusieurs cordes à son arc. Vincent Lauzé, flûtiste, professeur, chercheur de répertoire, créateur de l'ensemble Flûte à l'or, directeur du Festival baroque de la Mecque, membre du Festival Montréal baroque, bref, là, un vrai de vrai virtuose qui connaît son affaire. Le voici, Vincent Lauzé, dans un concerto de Vivaldi.

Le concerto La Noche d'Antonio Vivaldi, interprété par Vincent Lauzé et l'ensemble Arion, dirigé par Alexander Weinmann. De là, on va vers Beethoven. Voici la sonate pour corps, opus 17, interprétée au violoncelle et au piano par Yegor Diashkov et Jean Saunier.

La sonate pour corps opus 17 de Beethoven, dans la version pour violoncelle et piano, interprétée par Yegor Diashkov et Jean Saunier. Et il arrive, lui, en version lui-même, hein, pas piano ou violon. Il a tous les talents, il m'énerve, mais je l'aime beaucoup comme ça. Bref, Olivier sera là pour vous faire déjeuner en paix. Je m'appelle François Lemay. Quand le jour se lève, se poursuit sur Ici Musique Classique. Je vous y attends déjà.

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1: Nous sommes le jeudi 24 septembre. Ici Olivier Robillard-Lavaux. C'est l'heure de déjeuner en paix.

Ton vieux nom, une chanson d'Elie Sapie qui figure sur son disque The Ballad of the Runaway Girl. Vous écoutez Déjeuner en paix sur IC Musique. Je vous souhaite la bienvenue en ce jeudi. Aujourd'hui à l'émission, on va poursuivre notre semaine thématique. Je vais encore vous présenter aujourd'hui une chanson bilingue où l'anglais et le français dansent en harmonie. On aura Béatrice Dear puisqu'elle va participer à l'événement. Écoutons-nous. Ça va se passer du côté du Palais Montcalm à Québec du 24 au 27 septembre. Un festival pour voir un paquet d'artistes autochtones. Il y a des concerts gratuits, des concerts payants. Il y a la journée d'ailleurs de la réconciliation qui s'en vient le 30 septembre. C'est juste avant. Ça se passe à Québec. Et puis, on va faire le lien entre la chanson Danny Joe, Compris le monde. Ça fait déjà quelques fois qu'on vous l'a fait jouer, le duo Danny Joe, duo d'ici. La pièce me rappelait beaucoup la chanson With a Little Help from My Friend. Pas la version des Beatles, mais la version de Joe Cocker. Je trouvais qu'il y avait vraiment des liens à faire. Et j'ai carrément écrit à Danny Joe en leur disant, coudonc, si tu as assumé comme clin d'œil, si tu voulu, je vous fais part de la réponse et on va comparer les deux chansons ensemble un peu plus tard. Donc, je vous souhaite un bon déjeuner en paix. Voici Ingrid Saint-Pierre avec La Planque à Libellule.

Très belle pièce. La chanson titre de l'album de Vincent Vallière, Les saisons, les secondes. C'est arrivé un 24 septembre et on remonte le temps ce matin jusqu'au 24 septembre 1966, alors qu'une chaude lutte a éclaté sur les palmarès des radios francophones au pays. J'aime bien voyager là, comme ça dans le temps grâce au succès radio. Et ce qui s'est passé en septembre 66, c'est digne de mention. Milieu des années 60, la scène Yéyé est au sommet de sa popularité au Québec. L'émission jeunesse d'aujourd'hui propulse des carrières semaine après semaine. Et la chanson « La poupée qui fait nom des sultans » est la chanson de l'heure au Québec. Fin septembre, là, ça fait 7 semaines de suite qu'elle trône comme ça en tête des palmarès. En fait, depuis le 6 août, pour être exact. Et l'industrie se demande quelle chanson pourra bien un jour réussir à la détrôner. Et ça se passe le 24 septembre. C'est Michel Richard qui arrive avec l'immense succès « Les boîtes à gogo ». Mais attention, les sultans n'avaient pas dit leur dernier mot.

La semaine suivante, ils ont repris la tête. La semaine suivante, c'est Michel Richard qui est redevenu numéro un. Ce petit manège a duré comme ça jusqu'à la mi-novembre. Presque tout l'automne, la chanson numéro un du côté radio francophone sera soit La poupée qui fait non ou Les boîtes à gogo. Et là, la rivalité est alimentée par les médias. Les magazines à potins de l'époque, les stations de radio, ont créé des rivalités pour stimuler les ventes de disques, stimuler aussi les votes des fans dans des sondages. C'était très fréquent dans la revue. Qui préférez-vous entre les Sultans, Michel Richard? Et là, la semaine suivante, nos lecteurs préfèrent donc, il fallait s'impliquer comme fan. Et qui s'en mettait plein les poches pendant ce temps-là, c'est le fameux Dennis Pentis, célèbre producteur de disques qui était derrière les deux 45 tours. Pow! Donc, ça se passe entre le 8 août 66 et le 12 novembre. La poupée qui fait non aurait été numéro 1 10 semaines et Michel Richard 7 semaines. J'ai pas vécu cette période, mais il y a peut-être des auditeurs auditrices qui s'en souviennent. Ça fait quoi? C'était automne 66. Ça fait quand même 60 ans. Est-ce qu'il fallait choisir son camp? C'est-tu comme le combat des clips de Musique Plus où il fallait choisir entre tes Guns N' Roses ou tes Bon Jovi? Est-ce qu'il fallait être soit Sultan ou Michel Richard? Ben, à déjeuner en paix, nous allons jouer dans les deux équipes. C'est Michel Richard qui a détrôné les Sultans, donc on va y aller en ordre chronologique. Vous allez d'abord entendre La poupée qui fait non, suivie des boîtes à gogo. Une chaude lutte des palmarès francophones canadiens qui s'est déroulée il y a 60 ans, jour pour jour.

Les boîtes à gogo. Michel Richard qui succédait à la poupée qui fait nom des sultans dans les palmarès. Ils se sont échangés la première position comme ça pendant des semaines. Et ça se passait il y a 60 ans, jour pour jour. Voici Sandra Contour avec Rêver, c'est pour les autres.

0: Blues Blanche, c'est Alphonse Bisaillon. Et juste avant, Rêver, c'est pour les autres de Sandra Contour. Vous déjeunez en paix sur ICI Musique, c'est l'heure du bulletin d'information. Bougez pas, on se retrouve dans 2 minutes.
1: Bonjour, ici Fanny Sanson. Les chefs des 5 principaux partis ont pris part au dernier débat de la campagne électorale québécoise hier soir. Le chef péquiste Paul Saint-Pierre Plamondon a réitéré son intention de tenir une consultation dans un premier mandat. La solidaire Huba Gazal a pour sa part défendu une souveraineté inclusive. Les 3 autres chefs estiment plutôt que la place du Québec est au sein du Canada. Les éditions du Boréal assurent prendre très au sérieux les allégations entourant l'auteur québécois Tillyson Aurélien, accusé d'avoir utilisé l'intelligence artificielle pour l'écriture de son roman « C'était ça ou mourir ». Les allégations de plagiat s'ajoutent à cette controverse. Des textes publiés il y a plus de 10 ans auraient été plagiés en partie ou presque en totalité de plusieurs médias. Plus de 800 fausses déclarations auraient été produites chez le transporteur aérien Air Liaison dans le cadre du programme d'accès aérien aux régions qui offre des billets d'avion à rabais pour voyager à travers les régions éloignées du Québec. Air Liaison a su profiter du manque de surveillance du ministère des Transports pour tirer injustement profit de ce programme destiné aux particuliers et non aux entreprises. Et un juge a ordonné durant la nuit de rétablir l'accès à la Maison-Blanche à CNN, MS Now et Politico. Les 3 médias chassés par Trump la semaine dernière, ils estiment que cette exclusion sans préavis a probablement violé leurs droits constitutionnels et ordonnent la restitution immédiate de leur accréditation pour 2 semaines, sans toutefois trancher sur le fond de l'affaire. McCain dit s'être préparé à la possibilité que Donald Trump ordonne une invasion armée du Canada au cours de la dernière année. Le premier ministre a fait cette révélation dans le cadre d'un entretien au New York Times, questionné par Radio-Canada.

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Les voix de Chloé Lacasse, Marcy, Canon et Joël Saint-Pierre. C'est tellement beau. La pièce Tout un village. Vous déjeunez en paix sur ICI Musique. Il est 7h37, 8h37 dans les Maritimes. Je vous souhaite un bon jeudi. Voici Philippe B. avec Marianne s'ennuie.

Clopelgag avec J'aurai les cheveux longs et juste avant Jean-Michel Blais avec Laura Jomoji, la pièce Aura. Quatrième journée de notre semaine thématique des chansons où le français et l'anglais dansent en harmonie, des chansons bilingues. Je le rappelle, ce sont vos suggestions qui ont constitué cette semaine thématique suite à la journée des deux langues officielles au Canada le 10 septembre dernier. Lundi, c'était Mon oncle Edmond de Jean Lapointe. Mardi, Quand le soleil dit bonjour aux montagnes de Lucille Starr. Hier, l'affaire Dumoutier du groupe de boxe. Et aujourd'hui, c'est un classique. On pouvait pas ignorer cette pièce. Vous avez été tellement nombreux à nous la suggérer. C'est la pièce Mommy de Pauline Julien. D'ailleurs, c'est d'actualité. C'est demain vendredi que le film Pauline Julien, Femme pays d'Anaïs Barbeau-Lavalette sera présenté en salle. Et tout ce que j'entends à propos du film, ça semble bouleversant. J'ai encore rien vu, là, mais les échos autour de moi sont dithyrambiques. Suzanne Clément incarne Pauline Julien. Patrice Dubois interprète Gérald Godin. C'est certain que je vais aller le voir. Je vous en reparlerai. Mais bon. Mommy. Donc, je vous dirais que c'est pas une chanson où le français et l'anglais dansent en harmonie, là. Au contraire, c'est une chanson dystopique sur l'anglicisation des francophones au Canada. À la base, c'est pas une pièce de Pauline Julien, c'est une chanson qui a été composée par Marc Gillina et Gilles Richer pour le film Tiens-toi bien après les oreilles à papa. Et la version dans le film était chantée par Dominique Michel et Marc Gillina. Dominique Michel jouait dans le film. La pièce s'intitulait Mommy Daddy. Et en 74, donc 3 ans plus tard, Pauline Julien a adapté les paroles. Elle a simplement gardé comme titre « Mommy » et c'est là que la pièce est devenue le succès qu'on connaît. Donc, oui, chanson en anglais, en français. Je dis le mot dystopique parce qu'on imagine un futur où le français, c'est du passé. Et c'est, bon, vous connaissez, hein, le petit garçon qui demande à sa mère « Raconte-moi, maman, le temps qu'on parlait en français. » Voici Pauline Julien avec « Mommy ».

Je pourrai plus jamais, c'est une pièce de Stéphanie Boulay. Il y a eu Valse pour Ariel d'Alex Leblanc ainsi que Mamie de Pauline Julien. En 2024, la musicienne Monica Fréré a lancé le très beau disque Hilada, qui reprend des sonorités orientales, africaines, brésiliennes. Elle mélange tout ça, c'est magnifique. Voici un extrait, la chanson Eraya.

C'était Anneau Jeunesse de Voyou et juste avant, il y a eu Alex Cuba. C'est en fin de semaine, en fait, ça débute aujourd'hui même. C'est le festival Quatri Ota. Écoutons-nous tous. C'est un festival de musique autochtone qui a lieu du côté de Québec au Palais Montcalm. Les trois salles du Palais Montcalm sont organisées, sont utilisées. Il y a des concerts gratuits, des concerts payants. En fait, c'est souvent le 5 à 7 et gratuit. Le concert en soirée est payant. Vous pourrez y voir au cours des prochains jours. Ça commence aujourd'hui, là, à 5 heures, gratuitement, au Palais Montcalm. Sandrine Mas y sera, artiste Wendat. À 20 heures ce soir, ce sera Shawit avec Yves Lambert. Les deux ensemble, c'est un concert qui est payant. Demain, 25 septembre, Mimi Obomsawin, les 5 à 7, je vous conseille vraiment d'y aller. Ben, en soirée aussi, là, mais j'adore ce que fait Sandrine Mas. Même chose pour Mimi Obomsawin. À 20 heures, ça aussi, le concert de Béatrice Deer et son groupe demain soir. Samedi, il y aura en 5 à 7 l'artiste Wendat Eatsé, qui était notre révélation Radio-Canada 2025-2026. En soirée, il y aura du blues country alternatif avec Shani Kish et Crystal Shawanda. Donc, ça, ah, puis dimanche, il y en a aussi la soprano Inou, Elisabeth Saint-Gelais, le 27 septembre. Ça aussi, c'est un concert qui est gratuit. Donc, ça a lieu en fin de semaine du côté de Québec, le festival Quatri Ota. Elle y sera demain soir en concert, Béatrice Deer.

Let Down, une chanson du groupe Radiohead sur l'album OK Computer, un disque qui va fêter ses 30 ans l'an prochain. 30 ans! C'est là que je me rends compte que je vieillis. Quand dans les années 90, quand mes parents me parlaient des Beatles, ça faisait 30 ans que les Beatles avaient explosé en Amérique et je trouvais que c'était de la musique d'une autre époque. Et là, quand je parle avec ma fille de Radiohead, c'est exactement ça, 30 ans. Puis ça a bien vieilli. Très bon disque. OK, le duo Véranda sera en concert demain soir à Bécancour et samedi à Gatineau. Les voici avec Ril du Pont-Méthode.

0: Le vent est de ton bar, c'est une pièce d'Alice, musicienne qu'on a connue au sein de la formation Canaille. Juste avant, c'était Jane et compagnie avec Virginia ainsi que Véranda Rill du Pont Métaux. Vous écoutez Déjeuner en paix sur IC Musique. Il est 8h29, 9h29 dans les Maritimes. Nous sommes jeudi. Je vous souhaite une excellente journée et je vous retrouve tout de suite après le bulletin d'information. Restez là.
1: Bonjour, ici Fanny Sanson. Les chefs des cinq principaux partis ont participé hier soir au dernier débat avant le scrutin du 5 octobre. Ils ont croisé le fer sur le plateau de Radio-Canada sur les thèmes de la santé, de l'économie et de l'immigration, entre autres. Le chef péquiste Paul Saint-Pierre Plamondon a réitéré son intention de tenir une consultation dans un premier mandat. La solidaire Huba Gazal a pour sa part défendu une souveraineté inclusive. Les trois autres chefs estiment plutôt que la place du Québec est au sein du Canada. Après avoir été accusé d'utiliser l'intelligence artificielle pour la rédaction de son roman à succès « C'était ça ou mourir », l'auteur québécois Télésson Aurélien est maintenant visé par des allégations de plagiat. Des textes publiés il y a plus de 10 ans auraient été plagiés en partie ou en presque totalité de plusieurs médias. Les éditions du Boréal assurent prendre très au sérieux ces allégations. À Washington, un juge ordonne que l'accès à la Maison-Blanche soit rétabli immédiatement pour les trois médias que le président Donald Trump a banni vendredi dernier. Le juge écrit que CNN, MS Now et Politico ont de bonnes chances d'obtenir gain de cause sur le fond. McConnell dit s'être préparé à la possibilité que Donald Trump ordonne une invasion armée du Canada au cours de la dernière année. Le premier ministre a fait cette révélation dans le cadre d'un entretien au New York Times. Questionné par Radio-Canada, le bureau de McConnell explique qu'il est de sa responsabilité en tant que premier ministre de faire évaluer tous les scénarios possibles et qu'il serait irresponsable de ne pas s'y préparer. Et en terminant, c'est au tour du premier ministre israélien Benjamin Netanyahou de prononcer un discours aujourd'hui devant l'Assemblée générale de l'ONU à New York. Il devrait notamment répondre au président français Emmanuel Macron qui a critiqué mardi devant les Nations unies la situation humanitaire à Gaza et les agissements israéliens en Cisjordanie. Voilà, vous écoutez Radio-Canada.
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Pièce de 1988, Née quelque part, de Maxime Le Forestier. Un très beau texte. Vous déjeunez en paix sur IC Musique. Il est 8h36, 9h36 dans les Maritimes. On enchaîne avec C'est un virus. C'est une chanson de Laurence Anne. Je vous souhaite un excellent jeudi.

Il y a eu la formation Fleur de Peau et ce qui vient de jouer, c'est le groupe Grand Eugène avec Danser. Depuis déjà plusieurs mois, Déjeuner en paix, on fait jouer des chansons du duo Danny Joe, formé par Émile Avry-Veilleux et Tristan Delure-Grimel, leurs pièces Bob Dylan 12, entre autres, et Compris le monde. Et à chaque fois qu'on diffusait la pièce Compris le monde, je pensais à la chanson de Joe Cocker, sa reprise des Beatles, With a little help from my friend. Je pensais qu'il y avait un lien, il y avait quelque chose. Je veux vous faire jouer l'intro. Ça se passait beaucoup dans l'intro. Yannick Roberge, mon réalisateur, fait nous jouer le début de la chanson de Joe Cocker, là, la référence des années 60.

C'est ces notes-là, le ça sera pas exactement les mêmes notes, pas le même son non plus, mais écoutez l'intro de la pièce de Danny Joe, Compris le monde.

Dans les deux cas, j'adore. J'adore ces sonorités des années 60. L'orgue, la guitare électrique, l'intensité du rythme. Même à un certain moment, Joe Cocker fait une pause dans sa chanson, puis ça fait « down, down, down, down, do you need? » Puis là, ça repart. Danny Joe fait la même pause. Donc, j'ai écrit au groupe, je leur ai demandé « y a-tu un lien, y a-tu quelque chose? » Et ils m'ont répondu « effectivement, quand on a enregistré notre mini-album, on s'était créé une liste de lecture pour avoir nos références pour l'enregistrement pendant le mixage. » Et la pièce « With a Little Help from My Friend » était dans les références pour la chanson « Compris le monde ». Et là, je regarde, ils m'ont envoyé le lien de cette liste de lecture, je l'ai ici. Il y a du « Mon doux Seigneur » là-dessus, il y a du Bob Dylan, évidemment.

Ce son d'orgue. Magnifique solo d'orgue à la fin de Compris le monde de Danny Joe, qui envoie un petit clin d'œil à Joe Cocker qu'on a entendu juste avant. Je m'appelle Olivier Robillard-Lavaux. Merci d'avoir été à l'écoute de Déjeuner en paix. Je vous donne rendez-vous demain matin de 7h, comme d'habitude. C'est Dina Hogan qui nous amène à l'effet Pogonat. Que la journée soit bonne pour vous et à demain.

Je t'ai trouvé un endroit où on peut recevoir une carte postale d'Élie Rose, où on se téléporte à Ottawa avec notre antenne Éric Barrette, où le groupe Caravane voyage, et où on prend des nouvelles d'Elena Delan. Oui, un paradis juste à toi.

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1: Coup de cœur de l'équipe de l'effet pour la nouvelle chanson de Elena Delan, cette artiste montréalaise qui partageait récemment son nouveau titre, How Do You Like Me Now? Elena Delan, talent brut de l'indie folk québécois, qui nous propose un morceau d'une exquise délicatesse, une chanson inspirée d'un geste intrusif. En fait, dans une fête, Elena Delan s'était faufilée dans une pièce et elle tombe sur un cahier qui avait été laissé là par l'hôte de la soirée et elle l'a ouvert un peu, se sentant un peu coupable. Elle l'a ouvert en se disant que si elle était prise sur le fait en train de lire le cahier, que ce serait assez intrusif, mais en fait, elle ne savait pas que le propriétaire avait laisser son cahier là pour être lu. C'était le but de l'opération. Cette parution d'une nouvelle chanson arrive à un moment où Elena Delan rejoint l'autrice, compositrice, interprète australienne Anna Stratton pour quelques concerts en Amérique du Nord, dont ce soir au Festival Phono d'Ottawa. Voici Elena Delan.

Diantel, notre Diantel nationale, vit une année particulièrement chargée. Cette Abitibienne, qui a une grande carrière ici et en Europe, a vécu son intronisation au Panthéon des auteurs-compositeurs canadiens l'an dernier. Et là, elle poursuit la fête de ses 50 ans de carrière en tournée. Donc, d'ici à mai prochain, elle va donner plus de 40 spectacles au Québec, au Nouveau-Brunswick, en Ontario. Elle va revisiter ses plus grands succès, bien entendu.

Entendu. La première série de spectacles commence dans quelques jours et il y a une deuxième vague prévue au printemps 2027. Le coup d'envoi est donné samedi à Otterburn Park à guichet fermé. Ensuite, Rimouski, New Richmond, Moncton, Rivière-du-Loup et Tutti Quanti. Voici le classique de Diantel, Miami.

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0: On se téléporte à Ottawa où c'est la fête. On fête le drapeau franco-ontarien, on fête le 200e anniversaire d'Ottawa, de la Fondation d'Ottawa. Et bien sûr, notre antenne sur place, notre antenne ontarienne, Éric Barrette, vit cette fête et nous raconte un petit cours d'histoire vachement rigolo en même temps.
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1: Bonjour Catherine, c'est la fête en Ontario français. Vous au Québec, vous avez la Saint-Jean, les Acadiens ont le 15 août et nous les Franco-Ontariens, on a la journée des Franco-Ontariens et des Franco-Ontariennes qui a lieu chaque année le 25 septembre. Qu'est-ce que ça fait un Franco-Ontarien le 25 septembre? Eh bien, ça s'habille en vert et blanc, ça participe à un lever de drapeau en entonnant la chanson Notre Place, l'hymne officiel des Franco-Ontariens, ça assiste à un concert, ça se rappelle les luttes du passé pour la sauvegarde de la langue française. Bref, un gros party. Cette journée marque le moment où le drapeau franco-ontarien a été hissé pour la première fois, un 25 septembre, il y a 51 ans. Et si, en ce moment, tu dis « Hein, ça existe un drapeau franco-ontarien? » Eh bien oui, si la ville de Longueuil peut avoir son propre drapeau, les quelques 650 000 franco-ontariens en méritent un aussi. Et justement, pour souligner cette fête, Mehdi Cayenne, artiste que vous connaissez bien à l'effet Fogonate, nous propose le Cayenne Festival au centre-ville d'Ottawa. Un événement qu'il décrit comme un carnaval d'idées, d'art vivant et de cinéma grand écran au cœur du marché bail et le tout totalement gratuit. Ça donne le goût. Et comme si ce n'était pas assez, on souligne une autre grande fête ce week-end. Ottawa célèbre ses 200 ans. Plus précisément, on commémore la fondation de Bytown en 1826, une communauté qui s'est développée autour de la construction du canal Rideau avant de prendre officiellement le nom d'Ottawa en 1855. Donc pour souligner ce bicentenaire, la ville nous propose un grand block party qui aura lieu devant l'hôtel de ville de 10h à 22h. Au programme, des activités pour toute la famille et une belle brochette d'artistes locaux avec notamment Jesse Lindsay, Cody Coyote, Easy Rose, Duvana et Mehdi Cayenne, oui, encore lui. Bref, une autre bonne raison de sortir et célébrer dans la capitale nationale ce week-end. Bon, je dois me préparer pour la fête. On se reparle. À bientôt, Catherine. Oh là là.

Le long métrage documentaire de Noémie D. Leclerc, La meilleure façon, c'est par accident, cartonne au box-office. Ça va très, très bien en salle pour ce film, dont la musique est signée Hubert Lenoir. Je l'y recevais en entrevue la semaine dernière. Et si vous voulez écouter cette entrevue qui était très émotive et très, très sensible et vulnérable, parce qu'ils se sont vraiment quand même livrés tous les deux. Vous allez sur Radio-Canada Audio et vous cliquez sur la bulle de conversation de l'effet Pogonate et vous me textez le mot « entrevue ». Vous allez recevoir le lien directement pour écouter cette entrevue.

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1: On braque les projecteurs sur l'une des figures du R&B et de la pop américaine actuelle. Khalid, originaire d'El Paso au Texas, chanteur, auteur-compositeur, qui s'est imposé en quelques années comme l'une des voix incontournables de la pop d'aujourd'hui, avec son style résolument accessible. Ça, c'est vraiment un adjectif qui lui va bien. Son parcours commence à l'école secondaire. Il compose ses premières chansons et les publie dès son plus jeune âge. La pièce Location, lancée en 2016, quelques mois après, à peine après sa graduation, donc il était vraiment tout jeune. Et le succès est immédiat. Il pave la voie pour un premier album, American Teen. Le phénomène se confirme, lui vaut plusieurs nominations au prix Grammy et fait de lui l'une des révélations de la nouvelle génération musicale. Depuis, vraiment, les succès s'enchaînent. Il travaille avec Benny Blanco, avec Elsie, avec Billie Eilish. Et il y a la chanson Talk, qui reste son plus grand tube solo à ce jour. Son deuxième album atteint directement le sommet du Billboard dès sa sortie, confirme son statut de star internationale. Oui, Khalid a le vent dans les voiles. Donc, il lance plusieurs projets. Il s'en va de plus en plus vers un son dance

vers un son pop. Il poursuit sur cette lancée en 2026 avec de nouvelles collaborations, notamment avec Kygo. Ce qui nous amène à aujourd'hui où il va traverser l'est du Canada. Notre comète musicale Khalid va venir pour deux concerts ce soir à l'Olympia à Montréal. Et il est parmi les têtes d'affiche du festival Magnetic World Music Festival à Halifax avec Akon. On l'écoute.

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1: C'est une minute qui a beaucoup écouté le nouvel album de Beck dans les derniers jours. Cet album qui fait une suite logique à l'album Sea Change, à Morning Phase. Donc, c'est un album plus doux, plus orchestral et plus triste aussi, qui est plus dans le spleen que dans les gros rythmes disco ou plus électro qu'il a aussi exploité sur certains albums. Donc, Beck, un artiste que j'adore, vous

Vous savez, je vous en parle régulièrement, mais pour son nouvel album, il a donné plusieurs entrevues, notamment une entrevue où il revient sur son parcours en musique, un peu son ADN musical, les grandes influences. Bon, il parle de l'impact, bien sûr, de du réalisateur Michel Gondry dans sa carrière. Il a travaillé avec Michel Gondry, c'est un des réalisateurs de films qu'il adore. Et pour Ride Lonesome, c'est le titre de son nouvel album, donc il revient sur les grandes influences quand il était petit, ou en tout cas très jeune, des films comme The Rocky Horror Picture Show et la bande sonore qui venait avec, ça l'a beaucoup influencé. Les Ramones, Blondie, parmi les groupes d'adolescence là, qui pourtant c'est quand même de la même génération, mais il dit que quand même dans les disques qu'il allait s'acheter quand il était assez jeune, il y avait The Smiths, Nick Cave et ce groupe que je partage avec lui, j'adore ce groupe, vous le savez.

Donc, le disque Life Rich Pageant de R.E.M. qui fait partie des influences de Beck. On a beaucoup parlé aussi de l'album Sea Change comme étant l'un des plus grands de Beck. Beaucoup pour les arrangements de cordes, le côté très orchestral. C'est un disque de peine d'amour qui déchire le cœur et dont l'influence principale, c'est ceci.

Serge Gainsbourg influence de Beck. Il en a beaucoup parlé, mais c'est par la bande originale du film Un homme et une femme qu'il regardait beaucoup quand il était enfant. Sa mère était très fan d'Un homme et une femme, de Lelouch. Donc, il a découvert Gainsbourg comme ça. Ensuite, il a tourné avec Sonic Youth dans les années 90. Ils étaient tous fans de Serge Gainsbourg, donc il a découvert sa discographie de cette façon. Et sur Sea Change, ben, il fait même un pastiche sur la chanson Paper Tiger, un pastiche de cette chanson, la ballade de Melody Nelson. Sinon, il est super fan aussi de R&B, de l'époque Motown. Il aime beaucoup Prince. Il a beaucoup écouté R. Kelly. Je sais pas s'il l'écoute encore, mais il adore aussi Marvin Gaye.

Marvin Gaye avec Sexual Healing, qui fait partie des chansons phares du parcours de Beck. Donc, je vous suggère d'aller écouter ce nouvel album de Beck, Ride Lonesome. Et il raconte pour la chanson Falling Through My Hands, qui se retrouve sur son nouveau disque, qu'il s'est inspiré du Bob Dylan, Leonard Cohen, Velvet Underground, mais vraiment de la première époque. Il dit que il adore les morceaux qui semblent sortir d'une boîte à musique pour enfants, et c'est ce qui lui a inspiré cette chanson Falling Through My Hands de Beck.

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0: On a reçu une carte postale de la tendre Élie Rose, autrice, compositrice, interprète montréalaise, qui avait pris un certain recul de la vie publique. Sa vie a été ponctuée de grands mouvements dans sa vie professionnelle, sa vie personnelle aussi. Et ses réflexions, ses émotions qu'elle a vécues ont bien sûr alimenté sa créativité. Et ça donne ce nouveau projet qui s'appelle Elle tient debout, un album indie pop contemporain qui est sorti la semaine dernière, et Élie Rose a laissé un message sur notre boîte vocale pour nous parler de ce qu'elle a traversé et de ce que ça a donné.
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2: Allô Catherine, c'est Élie Rose. Ça fait longtemps que je t'ai donné des nouvelles parce que j'ai pris une pause de la musique. Je suis allée travailler dans le milieu corporatif et oui, j'ai troqué ma guitare pour travailler dans une tour du centre-ville avec des hommes en cravate. Je te dirais que après un an, l'envie d'écrire m'est revenue, puis je suis retournée en studio. J'avais le goût de raconter ce que je vivais parce que ça a été quand même une grosse année, chargée en émotions, avec beaucoup de changements. J'avais le goût de parler des hauts, des bas. Un peu la vie adulte, en fait. Je suis vraiment très, très fière de ce nouvel album que je viens de sortir. J'ai l'impression que c'est celui qui me ressemble le plus. Il s'appelle « Elle tient debout ». Et je te dirais que c'est un album à la fois vulnérable, mais assez lumineux. J'ai passé les dernières années à mettre en chanson les pages de mon journal intime, puis ça m'a permis, d'une certaine manière, de renouer avec la création. Ça m'a aussi permis de traverser une période plutôt difficile, alors j'espère que tu vas l'aimer. Et s'il y a une chanson que je peux suggérer à tes auditeurs, c'est la chanson « Personne ne sait que je

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1: On découvre un super groupe formé de d'autres groupes. C'est Bluesmousine, qui est un projet rock qui a été formé par des membres de Caravan, de Fudge, Bonanza. Donc, tout ce beau monde forme Bluesmousine, des gars qui se sont réunis graduellement dans les 10 dernières années. Donc, ça s'est fait vraiment sur du long terme. C'est un projet qui est né de leur amour mutuel pour The Police, les Beastie Boys, ZZ Top, Kool & The Gang et du vieux AC/DC. Oui, assez large comme palette. Et est née cette idée farfelue de faire un album de blues sans faire de blues. Vous me suivez toujours. Le projet prend du galon et fait pleuvoir les compositions à la manière d'une bière qu'on renverse en dansant sur un plancher d'un bar et le plancher devient collant. Ben, c'est un peu cette démarche-là. De ces soirées de création naissent un paquet de chansons pince sans rire inspirées par l'aura et l'énergie des années 80. Ce qui nous amène à cet album qui s'appelle Friday Night Coffee qui est sorti tout récemment. Le groupe nous présente cet album comme une limousine musicale qui se lance à pleine vitesse sur l'autoroute. Et la dite limousine part aussi pour une série de concerts à travers le Québec. Ça commence samedi. Donc, ce super groupe sera de passage à Baie-Saint-Paul, ensuite Montréal, Québec et Chicoutimi.

s'en va écouter à l'effet la récente chanson d'Eddie de Préto qui parle de la pression sociale de se conformer.

Caravane, voyage pour une toute dernière fois. Oui, c'est la tournée d'adieu du groupe Caravane. On a un petit pincement au cœur. On parle quand même d'un des groupes phares du rock francophone des dernières années dans la belle province. Originaire de Québec, Caravane s'est imposé avec un rock brut, sans compromis, qui avait ajouté

ajouter des touches plus pop expérimentales à sa musique. Donc, ça commence en 2013, l'aventure Caravan. Il se taille très rapidement une réputation de véritable bête de scène. 4 albums, dont la plupart ont été nommés au Gala de la Disque. Le groupe a accumulé les tournées, a tourné aussi avec des artistes internationaux, dont Deep Purple, Cage the Elephant, Milky Chance. Plus de 500 concerts donnés sur 3 continents. Après 13 années d'une aventure hyper intense, Caravan a décidé de prendre la bretelle de sortie et de tirer sa révérence. Plutôt que de disparaître en douce, le groupe a décidé de célébrer son parcours comme il se doit avec une tournée de 13 dates à travers le Québec. Donc jusqu'à décembre, Caravan va s'arrêter notamment à Sherbrooke, Chicoutimi, Rimouski, Montréal, Québec aussi. Une dernière occasion de chanter, de danser, de faire résonner le rock de Caravan.

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1: Quand l'artiste suédois Galantis reprend Feist, oui, l'artiste suédois de musique électro s'attaque à une chanson que vous connaissez probablement par cœur, 1-2-3-4 de Feist, qui est sortie il y a près de 20 ans. Cette fille originaire de Calgary, hein, Feist, qui a habité un peu partout à travers le Canada et le monde. Et ici, la chanson troque son côté indie pop très ensoleillé pour un son beaucoup plus hyperactif. Des synthés qui puent, une basse imposante, une grosse dose d'énergie électro. Galantis transforme ce succès souvenir que Feist avait chanté avec les Mopettes, hein? Oh, je me souviens, c'est tellement beau. Donc, c'est transformé en véritable morceau synth-pop taillé pour la piste de danse. Et ce n'est pas un choix anodin pour le producteur et DJ suédois. Il explique qu'il a sélectionné cette chanson parce que l'original avait marqué son époque grâce à son utilisation dans des publicités d'Apple notamment, des téléséries aussi, et qu'elle mérite d'être redécouverte par la nouvelle génération. Et c'est vraiment la prémisse de son prochain projet, The Devil's Tax Return Volume 1. Et ça n'a aucun lien avec Tibélivon et son Income Tax Return. Prévu pour le 16 octobre, ce mini-album va proposer 6 reprises de chansons qui ont marqué Galantis, des chansons de Frankie Valli, José González, The Killers et The War on Drugs. Ça risque d'être très éclectique. C'est un voyage dans ses souvenirs musicaux avec de la vitamine en intraveineuse. Mentionnant que Feist sera intronisé au Panthéon des auteurs et compositeurs canadiens. Donc, c'est samedi cette semaine à Toronto. C'est un grand moment quand même dans sa carrière, un bel hommage. Donc, on écoute la version du Suédois Galantis de 1-2-3-4 de Feist.

0: C'est une célébration, oui. Et demain, on va célébrer avec Lydia Kepinski qui lance son nouvel album. Il y aura un sur-mesure Lydia Kepinski demain soir sur nos ondes et dans l'atrium de Radio-Canada. Mais moi, je la reçois en entrevue demain matin. Bonjour Geneviève Venn, qui est au micro du manège aujourd'hui.
1: Eh oui, c'est moi aujourd'hui qui remplace Claudine.
0: Oui.
1: Dis-moi Catherine, est-ce que tu dansais dans les discothèques dans les années 80, toi?
0: Ben non, j'étais beaucoup trop petite. J'étais plutôt du genre à danser dans les centres d'achat pour aller voir les spectacles de Nathalie Simard avec ma maman. Oui, c'était plus ça.
1: C'est trop jeune.
0: Genre aux Galeries d'Anjou,
1: oui.
0: Nathalie Simard.
1: Oui, oh, que de beaux souvenirs. Ah, oui. Oh, wow, quelle chance. Eh bien, moi, je nous ramène un petit peu en arrière. J'aurais aimé ça, faire partie de la génération qui avait les cheveux pleins de
0: frénettes. Mais c'était une belle décennie pour aller dans les clubs.
1: Ah, mon Dieu, oui, tellement. J'aurais vraiment aimé connaître ça. Et on va s'y replonger avec Egyptian Lover aujourd'hui.
0: Parfait.
1: Parce qu'il est en visite à Montréal. Je vous raconte tout ça.
0: Alors, on embarque dans le manège avec Geneviève à l'instant.
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1: Bonjour, bonjour, bienvenue à bord de mon manège à moi, Geneviève Venn à l'animation avec vous aujourd'hui. Quel wagon vous avez choisi, vous? Est-ce qu'on choisit celui du milieu, celui de derrière, ou est-ce qu'on monte dans le wagon du devant pour vivre des sensations fortes? Ben, je voulais choisir. Moi, j'accompagne tout ça de la meilleure musique pour les trois prochaines heures et on commence avec Tame Impala et Afterthought.

On vient d'entendre Lisandre, qui vient de remporter le prix Félix Leclerc de la chanson cet été. Hein? Elle est la 30e récipiendaire de ce prix-là qui a été créé en 1996 pour valoriser la chanson en français. Et si vous voulez la voir live, ben vous pourrez le faire le 30 octobre à la Maison de la Culture du Plateau Mont-Royal. Et ce qui est le fun avec les Maisons de la Culture, c'est que ces spectacles-là sont toujours gratuits. Alors profitez-en. Procurez-vous des laissez-passer à l'avance, par contre. Et si vous êtes en Estrie, ben elle sera du côté de Sutton en novembre. On poursuit maintenant en français toujours avec Chose Sauvage, la formation montréalaise qui a souligné ses 10 ans d'existence. Voici Homme-Machine.

Avez-vous entendu le train passer? Oui, c'est mon manège à moi, Geneviève Venn, au micro avec vous aujourd'hui. Pour nous écrire en studio, c'est via la bulle de conversation de l'application audio. Donnez-moi de vos nouvelles, ça fait longtemps que j'ai pas été à ce micro. Je suis curieuse de vous lire. Et on poursuit maintenant avec Mounia.

Avez-vous reconnu cet hommage à Moby? Et oui, c'était Porcelain, mais version blond. Donc, il a repris en français cette magnifique chanson qui a, ma foi, accompagné le début des années 2000. Je ne sais pas si vous étiez de ce style de personne et musical, mais moi, oh que j'ai usé ce CD-là. À venir à mon manège à moi du Robert-Robert, le duo letton Dominique Dumont, et on va faire plaisir aux nostalgiques des discothèques des années 80 avec du Egyptian Lover. Vous souvenez-vous de ça? Écrivez-moi.

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c'était Dominique Dumont, notre fameux duo de Lettonie. Et maintenant, on se tourne vers Wally, qui en a fait du chemin depuis sa nomination comme révélation Radio-Canada en 2023. Le voici maintenant en collaboration avec la productrice française Tiger Balm.

écoutez Mon Manège à moi, Geneviève Venn au micro aujourd'hui, en remplacement de Claudine Prévost. Et là, faites-vous-en pas, elle revient demain, c'était prévu tout ça. Et là, on vient d'entendre une reprise en français de Jordi Poggi de Toto. C'est fait par un des piliers québécois du Yacht Rock. Est-ce que vous vous souvenez de Dwight Drewick? Et si vous trouvez que ça sonne comme du Boule Noire, ben vous avez pas tort, hein, parce que l'adaptation est signée George Thurston Boule Noire lui-même. C'est une chanson qui se retrouve sur une compilation intitulée French Disco Boogie Sounds volume 4. Je vous en parle un petit peu plus tard à l'émission. On a découvert qui est le producteur qui se cache derrière ces compilations-là. Mais pour l'instant, on reprend notre souffle avec Nicolet et Hochelaga.

Hey, vous écoutez Mon Manège à moi avec Geneviève Venn aujourd'hui. Et on arrive doucement à la fin de l'heure. Et pour s'y rendre, ben, je vous propose du Pierre Quenders.

C'est de la finale de flûte comme on les aime. C'était Jazz Liberators. Et Montréal aura de la visite rare ce dimanche, celle du DJ Egyptian Lover, pionnier de l'électro-hop. C'est ce mélange de hip-hop et d'électro. Il sera de passage à Montréal au pique-nique électronique. Et Egyptian Lover, ben, il faisait danser les foules californiennes avant la popularité du West Coast Rap dans les années 90. Et sa recette, ben, combinée des rythmiques hip-hop venues de New York principalement, avec les sonorités des groupes électroniques européens comme Kraftwerk, qui est une grande influence pour lui, et une petite dose de funk bien charnel inspirée de Prince. Et ça lui a valu tout ça son surnom d'Egyptian Lover, l'amant égyptien. C'est sa façon de susurrer des paroles un peu mielleuses sur ses morceaux. C'était complètement assumé. Là, il y a vraiment la séduction un peu kitsch qui est en plein cœur de sa démarche, on va le dire comme ça. Et donc, c'est d'ailleurs une histoire de fille qui lui a valu son premier DJ set au secondaire. Il s'était fait connaître à l'école comme le gars qui avait toujours une mixtape pour toutes les occasions. Et il y a une fille de sa classe qui lui a dit que son père tenait une boîte de nuit à Los Angeles et elle lui a proposé de passer une de ses fameuses mixtapes dans une soirée. Sauf que dans les clubs, c'était des

tables tournantes qu'on avait et non pas les vieux tapes cassettes. Il s'est dit que s'il était capable de mixer sur une radio cassette avec un bouton pause, ben il trouverait bien comment le faire avec des platines. Et en plus de ça, ben c'était payé 1 000 $, une petite fortune pour un étudiant en secondaire du secondaire en 1980. Donc il est allé s'acheter des platines, il s'est pratiqué beaucoup à force de afin de comprendre comment transposer son bouton pause en vrai mixeur. Et tous ceux qui ont fréquenté les discothèques dans les années 80 ont déjà entendu son succès Egypt Egypt. C'était l'hymne des pistes de danse à Los Angeles en 1984, mais aussi à Montréal, j'ai l'impression. Faites-vous partie de ces gens-là qui avaient dansé sur du Egyptian Lover? Écrivez-nous, c'est juste très curieuse de lire vos témoignages. Et si vous voulez danser sur sa musique, ben soyez au Parc Jean-Drapeau de Montréal ce dimanche 27 septembre. L'événement a lieu de 16h à 21h30 et on va se donner un avant-goût avec une reprise de Wham à la sauce Egyptian Lover. Voici Everything She Wants.

On vient d'entendre Marie-Pierre Arthur qui poursuit la tournée avec son ensemble Doux. Prochaine date à l'Auditorium Claude Legault de Laval pour un spectacle destiné aux familles. Un nouveau concept signé par l'espace La Salle de jeu. C'est une très belle initiative et on va aller voir un peu de ce côté-là ce qui se passe. On poursuit maintenant avec Lara et Beaux yeux.

c'était Air avec Sexy Boy. Vous écoutez Mon Manège à moi avec Geneviève Venn. Pour nous écrire en studio, c'est via la bulle de conversation de l'application audio. On arrive à la demi-heure. Eh bien, à venir à l'émission, on aura du Diane Dufresne, les louanges. Et je vous parle de mon coup de cœur pour Sam Sauvage. Restez là.

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Avec Chez nous, une très belle chanson sur le patriotisme de Vincent Roberge. Je vous donne maintenant des nouvelles de Sam Sauvage, révélation masculine au dernier gala des Victoires de la musique. Il a fait pas moins de 70 dates au cours des derniers mois et ça inclut plus de 30 festivals et des salles mythiques là, comme la Cigale ou les deux Olympiades de Paris, toujours archi-complet. Et il fait partie des artistes qui ont été le plus programmés en festival cet été en France. Et là, ben, il vient de nous annoncer la sortie imminente de la version deluxe de son premier album. Ça va sortir le 13 novembre prochain. Les précommandes sont déjà ouvertes. Et ce nouvel album s'intitule « Mesdames et messieurs, deux points d'exclamation ». Pour cette deuxième mouture, le premier comportait un seul point d'exclamation. Il me fait vraiment penser, Sam Sauvage, au jeune Hubert Lenoir là, de ses débuts, avec par contre la voix ténébreuse d'un Bertrand Belin. Il y en a beaucoup qui le comparent à Bachung ou à Bob Dylan, qui est d'ailleurs son idole depuis qu'il a 14 ans. Moi, j'ai découvert sur TikTok l'an dernier, mais ce qui est singulier chez Sam Sauvage, c'est que avant la gloire, il a connu un parcours semé d'embûches vraiment à l'ancienne, si on peut le dire ainsi, c'est-à-dire qu'il a fait 9 ans de bars et de cafés-spectacles où il a dû conquérir son public, une paire d'oreilles à la fois comme dans le temps. Et il a réussi en faisant des reprises de « Je vous le donne en mille » et Alain Bachung et Bob Dylan, bien sûr. Et il a trouvé sa singularité, finalement, dans la continuité de ceux qui l'admirent. Et là, ben, à 26 ans, il réfléchit au combat qu'il a envie d'endosser en tant qu'artiste. Et je sens qu'on va le suivre encore longtemps, ce Sam Sauvage. Je vous propose aujourd'hui le premier extrait des chansons bonus qu'il nous offrira en novembre. La pièce s'intitule « Sorry I'm French » ou « Sorry I'm French hein, », si on le dit à la française. C'est sa manière bien personnelle de faire un clin d'œil à la Britpop, tout en dénonçant la gestion des frontières, le concept de liberté qu'il voit s'étioler en France. Et c'est vraiment ça la spécialité de Sam Sauvage, c'est qu'il est jamais trop sérieux, mais réussit quand même à passer son message avec une petite pointe d'insolence. On l'écoute, Sorry I'm French.

C'était Piero Umiliani, auteur, compositeur de musique de film, né en 1926. Et juste avant, on a entendu Diane Dufresne qui chantait Une fille funky. Et une fille funky, j'en connais une, elle s'appelle Geneviève Venn et elle anime mon manège à moi aujourd'hui. Je suis très heureuse d'être avec vous jusqu'à 15 heures pour vous faire digérer l'heure du lunch en bonne compagnie. On poursuit maintenant avec Moses Bélanger. Il expérimente beaucoup avec ses synthétiseurs ces temps-ci. Et vous pouvez suivre ça sur son compte Instagram. Vous pourrez aussi assister à une prestation en direct au Festival Perception de Racine le 3 octobre.

C'était Julia Jean-Baptiste. Et vous savez, à mon manège à moi, on aime beaucoup dépoussiérer les pépites du passé. Ces chansons qui ont connu un certain succès dans les années 70, 80, 90 parfois, et qui sont malheureusement tombées dans l'oubli. Et on a plusieurs alliés pour nous aider à retrouver ces pépites-là. Et là, je pense entre autres à l'étiquette montréalaise Trésor National qui se spécialise en réédition de vinyles oubliés. Et en France, ben, il y a une étiquette qui s'appelle Favorite Recording, et qui s'appelle sûrement en fait Favorite Recordings, et qui s'impose depuis une vingtaine d'années sur la scène des diggers, donc ces gens qui aiment beaucoup fouiller ces fameuses pépites du passé. C'est devenu une référence internationale pour tous les passionnés de soul, de funk, de jazz et tous les genres dérivés de ces années-là. Et à la tête de cette maison de disques, ben, il y a Pascal Rioux, le fondateur du label, et certains le connaissent mieux sous son nom de DJ, Charles Morris. C'est un collectionneur de vieux vinyles et un passionné des sonorités disco-boogie de l'époque où la France s'ouvrait sur le monde. Et il a lancé une série de compilations en 4 volumes. Ça s'intitule Disco-Boogie Sounds et c'est distribué évidemment par son étiquette Favorite Recordings. Et il a fouillé dans sa propre collection de vinyles pour dénicher le meilleur de ce qui s'est produit entre, mettons, entre 1975 et 1987. La majorité de ces pièces-là sont en français. Et parfois, il les a simplement remasterisées. D'autres fois, ben, il en a fait des versions modernisées avec sa propre touche de DJ. On y retrouve des influences venues du Brésil, des Antilles, et il y a même une chanson de Toulouse, pas la ville, là, le groupe québécois. Et c'est intéressant de se plonger, je trouve, dans ces décennies-là pour retrouver les premiers rythmes synthétiques, hein, l'influence du hip-hop aussi qui commençait. Puis évidemment, ben, l'incontournable claquement de main de l'époque disco. Ce fameux clap-clap, une belle collection qui nous permet de découvrir ces petites pépites du passé. Donc, on va en écouter un extrait, un succès de 1983 de la Guadeloupéenne France Lise qui a été remixé par Charles Morris. Voici « Pour moi, ça va ».

Anna qui chantait Noir et Rencor, et juste avant on a entendu Malajube. Et le manège prend maintenant un grand virage vers totalement sublime. Voici la pièce Manteau d'ardoise.

Salutations à tous nos auditeurs qui nous écoutent sur la route aujourd'hui. C'était Pierre Flynn. On a Daniel qui nous a écrit justement. Ça l'a mis dans l'atmosphère parce qu'il est sur la route aujourd'hui. On poursuit maintenant avec Pecky Momes.

Vous écoutez Mon Manège à moi avec Geneviève Venn jusqu'à 15h et on s'en va bientôt en promo, on arrive à la demi-heure. Mais au retour, je vous présente Emilio Wawati qui a choisi de contribuer à la revitalisation de l'Anishinaabe Mohin par la musique. On aura du Lauryn Hill et du Stereolab également. Restez là.

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Garçon, glaçon, c'était la formation française Tentative. Et je vous présente maintenant Emilio Wawati. Lui, c'est un artiste anishinabé du lac Barrière et de la communauté Kitigan-Zibi et a grandi au contact de la nature avec les aînés. C'est vraiment devenu très, très important.

important pour lui. Son grand-père lui a enseigné la guitare à l'âge de 12 ans et la musique a joué vraiment un rôle très important pour le ramener sur le droit chemin parce que, bon, il y a eu une adolescence assez difficile, Emilio Awati, et il associe ça en partie à l'urbanisation des peuples autochtones parce que Emilio a souffert de discrimination et il y a eu des problèmes de consommation qui sont venus par la suite, surtout dans les moments où il était loin de la nature. C'est donc vraiment lié à son fort intérieur. À 17 ans, il décide de partir sur les traces de ses racines tout seul et il est allé à la rencontre de sa famille qui est dispersée un peu partout sur le territoire. Et ce voyage-là, ben, ça a été l'étincelle de ce qui allait devenir sa mission de vie, c'est-à-dire contribuer à la revitalisation de l'Anishinaabemowin par la musique. Et à 22 ans, il a commencé des études en guitare classique, s'est ensuite orienté vers l'ethnomusicologie. Il produit maintenant des sons sous le nom de Doumesh également. Et à pareille date, l'an dernier, ben, Emilio Awati lançait son premier album entièrement écrit en Anishinaabemowin. C'est un album qui explore les thèmes des 6 saisons du cycle du monde Anishinaabe. Ça, c'est vraiment intéressant parce que dans la culture Anishinaabe, il y a donc une 6e saison qui est le pré-hiver qui arrive dès les premières neiges parce que les saisons ne sont pas ponctuées pas selon un calendrier, mais bien selon des étapes très précises de signes envoyés par la nature. Alors, on approche probablement de ce pré-hiver. Je veux pas vous décourager, mais on va profiter encore des belles journées de soleil et de chaleur qui nous restent avant de tomber dans ce fameux pré-hiver qui s'appelle en Anishinaabemowin, Pitsi Pipon. Alors, on va écouter cette chanson-là, Emilio Awati.

0: que les revenants que le manège entre en gare aujourd'hui. C'était Geneviève Venn avec vous. J'ai été vraiment heureuse de vous accompagner tout cet après-midi. Claudine sera de retour demain. Et là, ben, je lance la balle à Nicolas Ouellet.
1: Un autre revenant.
0: Et oui, c'est ça!
1: Il débarque en studio, il revient tous les jours.
0: À 15h d'habitude, ça oui. Se passe toujours à même heure.
1: Oui, oui, ça se passe dans 10 secondes et des pas de poussière. 7 maintenant. Oh. En tout cas, ça va être nouveau son
0: 5,
1: qui s'en vient.
0: 4, 3, 2, vas-y!
1: Un décompte! Incroyable!

êtes posé la question. Il est revenu, mais il va-tu rester? Il est resté, finalement. On est parti. 15h. 16h, si vous êtes dans les maritimes. On commence avec une grosse, énorme chanson. Une des révélations pop de l'année, Slater, Brand New Chanel.

Triangle des Bermudes, collaboration avec celui qui va présenter un album très attendu. Ce soir, minuit, il s'appelle Tia Cola. L'album W.M. disponible dès minuit. On va en parler très certainement lundi dans notre segment de nouveautés. Donnez-moi de vos nouvelles. Je veux vous accueillir dans le club Nouveau Son. Pas le choix de m'écrire dès maintenant avec votre nom. Question que je vous salue.

Danilia et Yola, Vergothermie, c'est le nom de cette chanson, de leur tout nouveau EP collaboratif. Deux concours plutôt qu'un aujourd'hui. En deuxième moitié d'émission, vous allez avoir la chance de gagner la dernière paire de billets pour assister au concert sur mesure de Lydia Kepinski qui a lieu demain soir à la Maison de Radio-Canada à Montréal à 19h, diffusé sur les ondes d'ici musique, animé par moi-même. Mais maintenant, vous avez la chance de gagner une paire de billets pour aller voir Nardwar, The Human Serviette, dans le cadre de Pub Montréal au Théâtre Rialto. Séance de questions-réponses, prestations aussi, vidéos d'archives. Si vous voulez gagner, vous m'écrivez Nardwar au 514-980-7600.

annoncé la semaine dernière parmi nos révélations Radio-Canada 2026-2027 dans l'émission qui avait lieu il y a une semaine. Jour pour jour, tout ça est en rattrapage sur Radio-Canada Audio. Il y a même un beau rail sur Audio pour découvrir chacune de nos nouvelles révélations. Voici Jonathan Personne, fait divers.

Fois délicat et tout galopant, cette chanson de Jonathan Personne. Ça s'appelle Fait divers sur son album Répertoire. Il le décrit comme suit. En retrait, un peu différent. Répertoire, c'est une sorte de témoignage des impacts que la musique a eu sur ma vie, du bon et du mauvais, du beau et du laid. Alors, c'est ça, la fin du mois d'août. Elle va présenter les chansons sur scène le 13 novembre au Foufounes Électriques, dans le cadre de Coup de cœur francophone. Elle va se déplacer à Québec au Pantoum le 19 novembre. Je rappelle que j'ai une paire de billets à vous faire gagner pour aller voir Nard War, The Human Serviette. Au Rialto, cette semaine, dans le cadre de Pop Montréal, vous m'écrivez Nardwar ou Pop Montréal au 514-980-7666.

Solide nouvelle chanson de Childhood Friend. Ça s'appelle Nuage, à nouveau son. On a 15h26, 16h26, si vous êtes dans les maritimes. On poursuit. Carla Chanel.

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nigérian. Un de ses mentors, c'est l'illustre Burna Boy, qui l'a accompagné dans les débuts de sa carrière. Online, c'est sa toute nouvelle chanson, sortie rapidement, en surprise, le 16 septembre dernier. 15h33, 16h33, si vous êtes dans les Maritimes, salutations à Jeff et Rémi. En direct de la cuisine, ils disent, on vous écoute en préparant le souper de nos aînés dans un centre d'hébergement. Je vous salue. Je veux savoir ce que vous faites, où vous êtes, qui vous êtes. Écrivez-moi, comme ça je peux vous saluer sur les ondes nationales, vous accueillir dans le club. 514

0: Admettons que vous avez eu une journée coussi-coussa ordinaire. Avec le sourire par en bas plus que par en haut, je suis sûr que Sunshine a fait faire un 180 complet à votre état d'esprit. C'est lumineux, c'est solaire. C'est ce qui est capable de faire Jungle dans ses meilleurs et même dans ses pires moments. Même pas besoin de se forcer pour nous offrir cet influx d'énergie. Sunshine, c'est le nom du plus récent projet, c'est le nom de cette chanson aussi qu'on vient d'entendre à nouveau son. Je pense que Caroline a été happée par Sunshine. Elle m'écrit « Journée d'automne incroyable, point d'exclamation. Animateur incroyable, point d'exclamation. Musiques incroyables, point d'exclamation. Tout est parfait. Merci, deux points d'exclamation. Quatre emojis. » Signé Caroline. Hey, le sunshine lui est entré partout dans le corps, de la tête aux pieds. Et c'est ce qu'on aime. Écrivez-moi que je vous accueille dans le club avec votre énergie. 514-980-7667. Nouveauté de The French Chris.
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Une fois de temps en temps, il faut prendre la décision de laisser quelqu'un qu'on a apprécié derrière. Leave you behind, D.O.D. Et il faut le faire sur un bon folk bien cadencé comme le fait D.O.D. sur cette chanson. On poursuit avec Manal. Ça s'appelle Foras.

coup sur coup deux chansons dans des spectres musicaux complètement différents, mais qui parlent d'un sujet semblable. Leave You Behind qu'on a eu de T.O.D. avant celle-ci, Foras de Manal, une chanson qui parle de l'après-rupture, de cette idée de devoir se détacher, de se réapproprier sa liberté après qu'on ait donné trop de chance à quelqu'un. Découverte pour moi, j'adore Homsi et Souvenirs.

Je pense qu'on peut s'entendre pour dire que ce timbre de guitare, cette façon de l'utiliser, ça fait partie de l'époque actuelle. Commence en quelque sorte avec Maggie, avec Dijon, et maintenant c'est adopté par tout plein d'artistes, dont celui qu'on vient d'entendre qui s'appelle Omsi, citoyen du monde qui est passé du Nigeria à Londres, à Houston et par la Norvège. Souvenir qu'on vient d'entendre à nouveau au son. Yvan Boivin-Flamand et Velours Velours ici. Lève-toi et marche sur ICI Musique.

l'excellent Logos Olori. Cette chanson s'appelle Awadé à nouveau son. Donnez-moi de vos nouvelles que je vous salue. 514-980-9800.

C'est dans cette heure, mes chers amis, que vous allez pouvoir gagner une paire de billets pour venir voir ici à la Maison de Radio-Canada Montréal demain soir, 19h. Le concert sur mesure de Lydia Kepinski. Dès que vous entendez une de ses chansons, c'est votre signal pour m'écrire Lydia au 514

sais que c'est peut-être contre-intuitif de jouer une chanson qui s'appelle « Été avec toi » alors que l'automne est arrivé. Il y a un aspect de la nostalgie de l'été sur cette chanson d'Adèle Castillon, remixée ici par Trinix, qui fait qu'elle fonctionne encore extrêmement bien. Salutations à David qui nous écoute de Gaspé. Il dit « J'adore l'émission. Il fait très beau. » Avec un emoji avec des lunettes fumées. Salutations, mon cher David. Il y a Marie qui nous a écrit aussi. Elle dit « Le bonheur d'arriver comme un cheveu sur la soupe à l'émission Nouveau Son. Adorer la chanson qui joue. » Elle dit « Les astres sont alignés. Il est arrivé quand T.O.D. » nous offrait « Leave you behind ». Salutations, ma chère Marie. Je rappelle que quand vous entendez une chanson de Lydia Kepinski, vous allez pouvoir gagner une paire de billets, la dernière, pour son concert sur mesure de demain soir.

17h07 si vous êtes dans les Maritimes. Vous notez bien ce numéro. Pour vous manifester, pour m'envoyer une petite photo de votre environnement, que je sache où vous êtes pendant que vous écoutez Nouveau Son, ce que vous faites en écoutant Nouveau Son, et aussi pour pouvoir participer un peu plus tard à ce concours, parce qu'il y a une paire de billets à gagner, la dernière, pour venir voir Lydia Kepinski ici même à la Nouvelle Maison de Radio-Canada demain soir à 19h dans le cadre de son concert sur mesure. Ce numéro donc, 514-980-7667. Malidée.

Ça, c'est une chanson de Lydia Kepinski. Ça s'appelle Vivante, de son album C'est parti, qui sort ce soir minuit et qui va jouer en bonne partie sur scène demain soir, ici même à la Maison de Radio-Canada. Si vous voulez y être, il y a une paire de billets à gagner. 514-980-7667. Vous m'écrivez Lydia avec votre nom. Cette fois,

électrique. Shirin David, Blumen Garten sur cette chanson qui est rendue un hymne classique pour Nouveau Son. Ça s'appelle Good Genug. Et j'ai des excuses d'ordre national à faire à mon collègue, Nicolas Lacasse, qui est en studio avec moi et qui m'entend faire des vocalises sur Good Genug. Mais je la touche, la note, quand même, en voix de tête. Il dit oui, merci. Merci beaucoup. C'est tout ce que je souhaite entendre aujourd'hui en ce beau jeudredi. Ah, je l'avais pas encore dit. 16h23, 17h23 si vous êtes dans les Maritimes. Il vous reste moins de 7 minutes pour participer à ce concours. Si vous voulez gagner la dernière paire de billets pour venir voir Lydia Kepinski ici même à la Maison de Radio-Canada à Montréal dans le cadre de son concert sur mesure qui va être diffusé demain soir 19h sur les ondes d'ici musique. Dernière paire de billets. Pour la gagner, c'est pas compliqué. M'envoyez un message, soit via la bulle de conversation sur Radio-Canada Audio, soit au 514-980-7667. Ce message doit contenir le mot Lydia et votre nom.

0: Juste ici, dans le premier percentile de la musique hispanophone, Carol G avec Judeline et Russovski. Ça s'appelle Baby Wow. Dernière chance, dernière seconde pour participer au concours. Si vous voulez venir voir Lydia Kepinski ici même demain, m'écrivez Lydia, votre nom, au 514-980-7667.
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énorme connexion Bruxelles-Bordeaux. Swing, avec un nouvel album qui s'en vient le 2 octobre, F5, en compagnie de Opinard sur ceci, Amour et Manque, à nouveau son.

sans plus attendre, qui va se mériter cette dernière paire de billets pour venir voir Lydia Kepinski demain, ici même à la Maison de Radio-Canada à Montréal, pour son concert sur mesure. Tournons la roue. Et la personne gagnante est... Dominika, félicitations. Je vais t'écrire dans quelques instants pour te donner les détails. Si vous n'avez pas vos billets, malheureusement, pour demain, c'est en direct sur ICI Musique dès 19h. Soyez branchés.

Excellent Bob Pop, gracieuseté de Xavier Euphorie, ça s'appelle Fin du Monde, c'est notre son de la semaine. Vous allez l'entendre une dernière fois comme son de la semaine, mais pas une dernière fois, nouveau son évidemment, demain. On a sorti tout un projet qui s'appelle Equinox, Xavier Euphorie, si vous en voulez plus. Nouveauté ici, Dame Civile et Papillon sur ICI Musique.

0: Les deux frères Marvin et Kylian sont derrière ce duo qui s'appelle Dame Civile, nouvelle chanson qui vient de sortir vendredi dernier. Ça s'appelle Papillon, à nouveau son. Ce qui suit nouveau son tous les soirs, c'est votre 5 à 7 idéal, ou 6 à 8 si vous êtes dans les Maritimes, avec Alexandre Courteau. Oui, s'installer. Bonjour, mon cher.
1: Oui, salut, Nico. Moi aussi, j'aurai deux frères un peu plus tard aujourd'hui.
0: Les deux frères?
1: Non, non. Non, non. Mais un groupe constitué.
0: Ah oui, d'accord, d'accord.
1: Deux personnes qui sont frères, qui viennent de la même famille. Ce sont deux Suisses. Ça s'appelle Oksho et ils viennent de lancer un nouveau disque. On avait déjà fait jouer il y a 2 ans un extrait de leur troisième album. Quatrième qui vient de sortir. Vraiment très, très bon. On aura également un groupe parfait pour l'automne, The Sincere's, groupe soul absolument délicieux. Et on aura une jeune chanteuse R&B montréalaise qui s'appelle Dilla. On a été séduit par sa toute nouvelle chanson.
0: Ce sera le plan ce soir à Tellement Courteau avec Alexandre Courteau. C'est dans moins de 10 minutes sur les ondes d'ici musique. Il nous en reste quelques-unes, dont celle-ci de Naomi. Un classique maintenant de son répertoire, Univers.

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à tous, ici Alexandre Courteau en ce jeudi après-midi. Comment allez-vous? Est-ce que vous avez passé une bonne journée? Je suis très content de vous retrouver. On a plein de belles choses pour vous aujourd'hui. Entre autres, une jeune chanteuse R&B montréalaise qui s'appelle Della. Elle nous charme avec sa nouvelle chanson. Aussi, je vous raconte l'histoire du WoWo Collectif, une histoire d'amitié entre un musicien suédois et des musiciens sénégalais. Le groupe Soul de Sincere nous offre un disque parfait pour l'automne et on va aller faire un tour en Suisse, à Zurich plus précisément, avec Hookshow, un duo de deux frères qui vient de lancer un nouvel album franchement très intéressant. Pour l'instant, on poursuit avec le mythique groupe Cassav, originaire de la Guadeloupe. Le morceau s'appelle « Laguez-moins » et c'est tiré de leur deuxième album sorti en 1980. Ça veut dire en français « Laguez-moins, lâche-moi, libère-moi, Cassav ».

Et qu'est-ce que c'est bon, c'est le Bongo Hop avec Déconnecté, excellent morceau en créole. Tout juste avant, Roberto Lopez, Montréalais d'origine colombienne, et il y avait aussi donc Cassave, immense groupe antillais. On va maintenant découvrir un groupe franco-japonais, Mira Splash. Alors on va les entendre avec leur tout nouveau titre en japonais, Dazzling Playgirl, ça vient de sortir, et ça m'a fait penser un peu à la musique japonaise des années 1970, particulièrement Yumi Arai, qui était une grande artiste japonaise de ces années-là, qui donnait dans la city pop. C'est un genre très populaire au Japon. On va donc poursuivre avec Mira Splash. Le morceau s'appelle Dazzling Playgirl. C'est parti.

Quelle chanson, quel succès. C'est sorti en 1971, mais c'est toujours aussi puissant, aussi bon. It's Too Late, Carole King. Elle a 84 ans, elle est toujours vivante. Quel grand classique. On s'en va maintenant du côté d'un groupe qu'on vient de découvrir, le Wow Wow Collectif. W-A-U-W-A-U Collectif. C'est l'histoire d'une rencontre interculturelle. Comme le disait notre station sœur en France, FIP, c'est l'histoire d'un voyage musical qui a donné naissance à une musique aussi organique que captivante. En fait, c'est un producteur suédois. Il s'appelle Carl Jonas Winkvist. J'espère que je prononce comme il faut. Il a fait une résidence de 3 mois au Sénégal dans le cadre d'un échange culturel et c'est là qu'il a rencontré un musicien sénégalais qui l'a mené vers un autre musicien sénégalais et ça a donné donc un premier album en 2021, un deuxième en 2023 et la trilogie vient de se terminer avec un tout nouveau disque qui s'appelle Teranga. Il disait donc au Sénégal, partager un repas dans un grand plat commun, c'est une façon de se rassembler, de rassembler les gens, qu'il s'agisse d'amis ou d'inconnus. C'est aussi partager la générosité, la curiosité, témoigner de l'amour, qu'elle soit culturel ou enfin envers tout le monde. Il disait, c'est un album, ce disque-là, c'est un peu notre plat commun. On vous accueille à bras ouverts. Donc, on découvre le Wow Wow Collectif avec Redial.

C'est un Montréalais, Rio avec Globe, c'est une de ses récentes créations. N'hésitez pas à m'écrire, j'adore vous lire. Bien sûr, vous pouvez le faire facilement en utilisant la bulle de conversation sur l'application Radio-Canada Audio ou encore notre adresse courriel tellement@radio-canada.ca. Ça, c'est un beau disque de l'automne, ça vient de sortir Love Stories, deuxième album du groupe soul The Sincere's. En voici un extrait, Let's Fall in Love Again.

Le groupe québécois Chose Sauvage avec la musique. On va poursuivre avec un nouveau morceau qu'on aime beaucoup. C'est Sima Funk avec ses amis. Ça s'appelle ARTV.

s'appelle Bougat, son morceau Rie, et il est en concert d'ailleurs demain à Mont-Laurier, à l'espace municipal, à voir. Il sera également le 1er octobre prochain, et ça c'est déjà la semaine prochaine, à Montréal, à l'ESCO, pour lancer son plus récent disque Mucho Love XOXO. C'est tellement courtois à venir à l'émission, on aura plein de belles choses. Franchement, ne bougez pas parce qu'on va s'amuser. Entre autres, on va avoir le collectif suisse Okcho à découvrir. Le groupe vient de lancer un nouveau disque et c'est très bon. Et on craque également pour une nouvelle jeune chanteuse R&B montréalaise. Elle s'appelle Dilla. Vous allez entendre sa toute nouvelle chanson. Dans quelques instants, ça se poursuit de plus belle. On s'en va en Italie.

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qu'est-ce que c'est? Très, très bon. C'est le Collectivo Imaginario, un trio jazz instrumental à la fois italien et américain. Un mélange de sonorités d'aujourd'hui et des années 70. C'est très, très hot, ce jazz funk. C'est ici Tempo al Tempo, Collectivo Imaginario. Et on poursuit avec un gros classique maintenant. Julio, vas-y, par la sauce. C'est D'Angelo avec Spanish Joint, un grand classique tiré de son disque Voodoo, sorti en 2000. Album qui a marqué l'histoire avec son mélange unique de jazz et de R&B. Plus de 2 millions d'exemplaires vendus aux États-Unis seulement. D'Angelo.

Incroyable, le Spanish Harlem Orchestra, super groupe de salsa qui a été créé par Aaron Levinson et Oscar Hernandez, géant de la salsa qui s'est fait connaître, entre autres, en chantant avec, en faisant de la musique plutôt avec Ruben Blades. On va maintenant découvrir une jeune chanteuse R&B de Montréal. Elle s'appelle Dilla. D-I-L majuscule. Ah, donc il y a une lettre majuscule dans en plein milieu, D-I-L-A. C'est une toute nouvelle artiste qui a lancé ses premières chansons l'an passé et on va l'entendre avec sa nouvelle Armfuls of Lilies et c'est sorti vendredi dernier. C'est une collaboration avec Kété Magané, c'est un musicien de la ville de Québec qui collabore avec la rappeuse Calamine. On découvre ensemble ici la Montréalaise Dilla.

0: Elle s'appelle Dila, c'est une jeune Montréalaise, Arms Full of Lilies. Et c'est avec ce morceau qu'on accueille Stanley Péan. Bonsoir Stanley.
1: Bonsoir.
0: Dans une quarantaine de minutes, c'est quand le jazz est là. Qu'est-ce qu'il y a à l'émission ce soir?
1: Dernière émission de notre semaine autour du centenaire de John Coltrane. Il se trouve que Diane Reeves, une chanteuse que j'adore, vient d'enregistrer un disque avec Branford Marsalis en hommage au disque de Johnny Hartman et John Coltrane. Donc on va écouter quelques extraits de cette nouveauté. On va aussi écouter la nouveauté de la saxophoniste québécoise Annie Dominique qui sera lancée demain à l'Entracte. Donc voilà, en gros c'est ça. Puis c'est jeudi, il y a quelques demandes spéciales.
0: Bon ben on a de la chance. Bonne émission Stanley.
1: Merci Alex.
0: Et à bientôt.

C'est un musicien de la Saskatchewan, de Saskatoon, pour être plus précis. On aime beaucoup à Tellement Courtois, VBND. Ici, c'était Slowly Starting to Take Form. On va poursuivre sans plus attendre avec un morceau de Jorge Ben, le grand Brésilien, chanté par Astrud Gilberto. Take it easy, my brother Charlie.

Olivia Coury avec Saving Face, c'est une jeune Montréalaise. Je n'attends personne maintenant, il vient de lancer un nouveau disque qui s'appelle Répertoire. C'est son 5e album, c'est un Québécois. Et on a beaucoup aimé le disque, en voici un extrait, Je pense à toi.

Et c'est très beau, Malter avec Lâche le contrôle. Tout juste avant, la grande Nina Simone avec Baltimore. Et c'est Manon, une auditrice de Tellement Courteau, qui a envoyé instantanément un message parce que c'est la grande Nina Simone et que ça nous fait vraiment du bien. On va maintenant se tourner vers un groupe récent, un groupe nouveau même, j'ai envie de dire, ça fait 2-3 ans là, qu'on les suit. C'est Okcho. Alors, c'est un duo de deux frères. Ils sont d'origine hongroise, mais ils habitent à Zurich, en Suisse. Et leur musique s'inspire vraiment du nouveau jazz, j'ai envie de dire. Alors, ils sont toujours à la recherche de quelque chose de futuriste. Et là, je reprends un de leurs mots lorsqu'ils décrivent leurs albums. Et justement, ils ont lancé vendredi dernier un nouveau disque qui s'appelle Frozen Flashes. Très bon album. Et c'est intéressant parce qu'ils ont d'abord, sont allés en studio, ils ont enregistré avec plein de musiciens et tout. Et après, ils ont retravaillé les bandes de tout ça. Ils ont fait de l'échantillonnage, ils ont réarrangé et ça a donné ce nouvel album. Parmi les collaborations, entre autres, Mélodie Infony, qui est un groupe suisse qu'on tourne souvent à Tellement Courteau. Et ici, une belle collaboration avec Azekel. C'est un auteur, compositeur, interprète important. Je vous l'ai déjà, j'en ai déjà parlé. Il a fait de la musique avec Massive Attack, Kokoroko et Gorillaz, entre autres. Donc, Okcho avec Azekel, ça donne ce morceau, ça s'appelle Pluto.

0: que reste-t-il de nos amours? Grand classique repris ici par Patrick Watson. Demain, à Tellement Courtois, 2 heures de funk et de musique soul. On aura entre autres Diane Tell, Leon Bridges. Et je vais vous parler de Jackie Wilson. Merci de nous écouter. On se retrouve demain à 17h ou 18h dans les Maritimes. C'est Stanley Péan, bien sûr, qui s'en vient avec Quand le jazz est là. Je vous souhaite une très belle soirée.
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0: Bonsoir. Au microphone d'Ici Musique pour les deux prochaines heures, Stanley Péan. Ce soir à Quand le jazz est là, c'est la dernière de notre semaine axée sur le centenaire de John Coltrane.

Cette version du standard d'essai It's Wonderful d'Irving Berlin est tirée de l'album Dedicated to You, paru il y a tout juste quelques jours sous étiquette Blue Note, juste à temps, à vrai dire, pour le centenaire du saxophoniste John Coltrane. Auditeur fidèle, Yves Clermont nous réclamait cette semaine des extraits de ce nouvel opus du saxophoniste Branford Marsalis, dont le quartet accueille ici la chanteuse Diane Reeves pour un hommage bien senti à la collaboration historique entre John Coltrane et Johnny Hartman, paru il y a 6 décennies. Au piano ici, Joey Calderazzo, à la contrebasse Eric Rivas et à la batterie Justin Faulkner. Le disque reprend l'intégrale des morceaux gravés autrefois par Hartman et Coltrane dans de nouveaux arrangements assez somptueux. C'est la dernière soirée de notre semaine presque entièrement consacrée à Coltrane et à son héritage, mais c'est aussi jeudi, la soirée dont la programmation musicale s'ouvre à quelques-unes de vos suggestions. Et deux d'entre ces demandes spéciales sont liées à notre thématique Coltrane, ça tombe bien. Ce disque de Reeves et Marsalis, mais aussi un morceau assez substantiel de John Coltrane avec son âme damnée Eric Dolphy. Ça viendra plus tard dans l'émission. En marge de ces sélections, je vous présenterai des extraits du plus récent album de la saxophoniste Annie Dominique, Entre deux rives, le 5e volume de la Montreal Jazz Series des disques BG, qui sera officiellement lancé demain soir au cabaret L'Entracte de Montréal. Après quoi, nous écouterons une poignée de compositions dédiées à la mémoire de John Coltrane qui témoigneront à la fois de son impact et de son influence. Mais pour le moment, revenons à Diane Reeves, dont personnellement, je m'ennuie drôlement. Et à Branford Marsalis, bien sûr, qui, pour ce projet, unissait leurs forces, pour la toute première fois d'ailleurs. Et à l'instar de Johnny Hartman et John Coltrane en mars 1963, elle et lui ont choisi de faire leur la chanson phare de Billy Strayhorn, Lush Life.

Dedicated to You, la plage titre de ce magnifique nouvel album de la chanteuse Diane Reeves avec le groupe du saxophoniste Branford Marsalis, un disque Blue Note en hommage au micro-sillon Johnny Hartman and John Coltrane. Vous vous en doutez bien, une œuvre aussi immense que ce disque de Coltrane et Hartman a inspiré d'autres artistes avant Diane Reeves et Branford Marsalis. En 2009, Kurt Elling avait livré son propre hommage, également intitulé « Dedicated to You » et sous-titré « Kurt Elling sings the music of Coltrane and Hartman ». En plus de son groupe habituel mené par son pianiste d'alors, Lawrence Hopgood, le chanteur de Chicago avait aussi sollicité le concours du quatuor à cordes Ethel pour ce disque enregistré le 21 janvier 2009 devant public à la Hallen Room du Jazz at the Lincoln Center de New York, un disque paru par la suite sous étiquette Concord Jazz. De ce disque, écoutons le standard « My One and Only Love ».

Il fallait bien qu'on y arrive. You Are Too Beautiful par Johnny Hartman, soutenu par le saxophoniste John Coltrane et les membres de son quartet classique des années 60. Hartman s'était montré particulièrement hésitant et surpris lorsque le réalisateur Bob Thiele l'avait contacté de la part de John Coltrane. Il se considérait avant tout comme un chanteur de ballades et conscient de la réputation de Coltrane, connu à l'époque pour ses explorations d'un jazz très intense, strident, rapide, le crooner doutait que le saxophoniste puisse s'adapter à son propre style feutré. C'était bien mal connaître John Coltrane, qui venait d'enchaîner deux micro-sillons témoignant de son côté tendre, Ballads, paru en janvier 1963, et Duke Ellington and John Coltrane, sorti en février de la même année, à peine quelques semaines avant les séances pour John Coltrane and Johnny Hartman. De l'album Ballads, justement, j'ai retenu pour vous ce soir le standard Say It Over and Over Again.

C'était la désormais regrettée Catherine Ringer et le Renegade Brass Band qui livraient en 2013 cette interprétation féroce des Joyeux Bouchers de Boris Vian, une plume acide des années 50 qui a trouvé un écho assez singulier avant-hier en écoutant ces histoires de morceaux choisis et de découpes. Difficile de ne pas faire le pont avec l'allocution prononcée par le président américain à la tribune de l'ONU. Il a profité pour aligner les menaces d'annihilation et le détachement d'un artisan à son état. Vous avez été quelques-unes à vous étonner la semaine passée de ce que je ne prenne pas le temps de saluer la disparition de la chanteuse Catherine Ringer, autrefois des Rita Mitsouko, qui s'est éteinte à l'âge de 68 ans dans la nuit du lundi 14 septembre dernier. Je vous avouerai que j'avais hésité, sachant que mes collègues des autres créneaux à Ici Musique le feraient à satiété et doutant de l'existence d'enregistrements pertinents dans le cadre de cette émission. Qu'à cela ne tienne, à la demande de Nicole Vachon,

0: Jean de Longueuil, entre autres, tournait la chanson que vous venez d'entendre, ainsi que les deux qui vont suivre. Les histoires d'A, créées en 1986 par Lerita Mitsuko sur The No Comprendo, relues par l'ensemble vocal The Ego System en 2016 sur leur album Tombé du ciel, ce sera suivi par la relecture d'Andy, autre grand succès d'Lerita Mitsuko, par le guitariste Sylvain Luc. C'est une piste de son disque Standards, édité par la maison Dreyfus en 2009.
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Adu Mestiku Amagna de et par Suzy Silva, soutenu notamment par le guitariste Ivan Garzon, l'accordéoniste Sergio Popa. C'est une plage de son album Fadas, quelque part au carrefour du fado et du jazz, un disque paru en 2017. Suzy Silva chantera accompagnée par le quartet du guitariste Christian Cardinal au Prana Café de Saint-Jérôme mercredi prochain 19h. Si ce n'est pas encore le cas, je vous encourage encore à souscrire à nos pages dans les réseaux sociaux. Quand le jazz est là, dans Facebook, Stanley Payant Jazz, dans Blue Sky, j'y publie des détails sur le contenu des émissions à venir, diverses infos sur le jazz que j'estime digne de votre intérêt. Et vous pouvez aussi m'adresser vos commentaires et demandes spéciales via ces canaux ou encore utiliser la bulle de conversation sur notre portail audio.ca. La compositrice et saxophoniste Annie Dominique présentera Entre deux rives, un tout nouvel album, demain soir au Cabaret L'Entracte de Montréal, édité à titre de cinquième volume des micro-sillons de la série Montreal Jazz Series de la firme BG. Ce disque présente une suite en six mouvements inspirée notamment d'un séjour dans la ville de Québec. Ces compositions d'Annie Dominique nous plongent dans un univers musical riche en contrastes où se rencontrent sensibilité, énergie, lyrisme, improvisation, portée par les contributions du tromboniste Jean-Nicolas Trottier, du pianiste Jonathan Caillé, du contrebassiste Sébastien Pellerin et enfin du batteur Alain Bourgeois. Je vous propose pour commencer deux des mouvements de la suite Escale de la vieille capitale qui occupe la presque totalité du disque. Voici d'abord Parc des voiliers.